0: Salut les enfants.
1: Salut.
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0: 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Alors les enfants, au final, ça vous a plu cette idée sortie?
1: Oui, c'était trop bien.
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1: Il est 3h.
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0: Bonjour à tous.
1: Une enquête ouverte pour tentative d'assassinat après cette fusillade hier matin dans un collège d'Aubagne dans les Bouches-du-Rhône. Un élève de 3e s'en est pris au principal de l'établissement et à une professeure en tirant plusieurs coups de feu avec un fusil de chasse. Une perquisition menée au domicile familial a permis la découverte de plusieurs armes. Les parents de l'assaillant ont été placés en garde à vue. Les prix du gasoil et du fioul domestique vont baisser à partir du 1er novembre. Sur X, Sébastien Lecornu annonçait hier une baisse du prix du litre de gasoil jusqu'à 18 centimes dans toutes les stations de France. Une déclaration qui intervient quelques heures après une réunion entre les distributeurs et le chef du gouvernement à Matignon. C'est une journée mouvementée qui se profile aujourd'hui. Des centaines de rassemblements sont prévus partout en France pour l'acte 5 de la mobilisation lycéenne, alors que 130 établissements étaient encore fermés ce lundi. Des centaines de rassemblements sont prévus à Strasbourg, Nantes ou encore Nice. À Paris, un appel au rassemblement est lancé à 14h ce mardi sur la place d'Italie. Dans l'actualité également, Thierry Cotillard évoque une catastrophe après la cyberattaque de plus de 250 magasins de la coopérative U et Intermarché. Le patron du groupe parle d'une attaque jamais vue après le piratage des frigos pour monter à 50 degrés. Les aliments frais ou congelés vont tous devoir être jetés. L'attaque pourrait coûter des dizaines de millions d'euros. Toutes les audiences du pape Léon XIV annulées jusqu'à mardi prochain, annonce du Vatican hier, alors que le souverain pontife s'apprête à être opéré d'un nodule circonscrit au poumon dans les prochains jours. De plus en plus de Français peinent à se nourrir, c'est ce que révèle une étude d'Action contre la faim publiée hier. Près de 13% des Français déclarent manquer de nourriture. Ce chiffre atteint même les 25% chez les 18-24 ans. Et puis, bonne nouvelle pour les fans de manga, la franchise, aucune date de sortie n'a été communiquée pour le moment. Voilà pour l'info, très bonne journée.

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1: Bonjour à tous. Un acte manifestement préparé, c'est ce que laisse entendre le ministre de l'Intérieur Laurent Nunez après la fusillade dans un collège d'Aubagne hier. Un élève de l'établissement a tiré sur le proviseur et une professeure à l'aide d'un fusil de chasse. Pour l'heure, aucun mobile n'a été établi d'après la procureure adjointe de Marseille qui confirme que le suspect de 14 ans a été interpellé, tout comme ses parents placés en garde à vue après la découverte de plusieurs armes à leur domicile. L'acte 5 de la mobilisation lycéenne se prépare aujourd'hui. Sont prévus à Rennes, Lille ou encore Toulouse. À Paris, un rassemblement est prévu à 14h sur la place d'Italie. Également dans l'actualité, une croissance de 0,1% au troisième trimestre. C'est ce qu'a confirmé hier la Banque de France dans son enquête mensuelle de conjoncture. Une enquête qui indique une progression de l'activité dans le secteur de l'industrie et dans les services marchands. Un point d'incertitude demeure en raison de la crise des carburants et de l'impact sur le pouvoir d'achat des Français. Les conditions d'El Niño se renforcent. L'alerte émise par Copernicus hier. L'Observatoire européen indiquait que le phénomène météo pourrait contribuer à faire de cette année la plus chaude jamais enregistrée, après le réchauffement d'une partie du Pacifique en septembre. Une plainte déposée pour diffamation par Ludovic Fagot. Le maire de Besançon saisit la justice après avoir été visé par des insultes l'associant au nazisme. Des attaques à son encontre qui se multiplient depuis sa victoire au municipal face à la maire sortante Anne Vigneault. Les téléphones de nombreux Français vont sonner aujourd'hui, le dispositif FR Alert va être activé dans plusieurs départements comme la Seine-et-Marne, l'Oise ou encore la Saône-et-Loire. Un exercice est prévu pour réagir à d'éventuels risques naturels, industriels ou encore terroristes. Et puis en foot, Dijon s'est imposé 4-2 sur sa pelouse face à Metz pour la clôture de la 8e journée.

0: Bonjour à tous. Un acte manifestement préparé, c'est ce que laisse entendre le ministre de l'Intérieur Laurent Nunez après la fusillade dans un collège d'Aubagne hier. Un élève de l'établissement a tiré sur le proviseur et une professeure à l'aide d'un fusil de chasse. Pour l'heure, aucun mobile n'a été établi d'après la procureure adjointe de Marseille qui confirme que le suspect de 14 ans a été interpellé. Tout comme ses parents, placés en garde à vue après la découverte de plusieurs armes à leur domicile. L'acte 5 de la mobilisation lycéenne se prépare aujourd'hui. Nouvelle journée de manifestation organisée à l'appel de plusieurs organisations lycéennes, étudiantes et syndicales. Des centaines de rassemblements sont prévus à Rennes, Lille ou encore Toulouse. À Paris, un rassemblement est prévu à 14h sur la place d'Italie. Également dans l'actualité, une croissance de 0,1% au troisième trimestre. C'est ce qu'a confirmé hier la Banque de France dans son enquête mensuelle de conjoncture. Une enquête qui indique une progression de l'activité dans le secteur de l'industrie et dans les services marchands. Un point d'incertitude demeure en raison de la crise des carburants et de l'impact sur le pouvoir d'achat des Français. Les conditions d'El Niño se renforcent, c'est l'alerte émise par Copernicus hier. L'observatoire européen indiquait que le phénomène météo pourrait contribuer à faire de cette année la plus chaude jamais enregistrée, après le réchauffement d'une partie du Pacifique en septembre. Une plainte déposée pour diffamation par Ludovic Fago, le maire de Besançon saisit la justice après avoir été visé par des insultes l'associant au nazisme. Des attaques à son encontre qui se multiplient depuis sa victoire au municipal face à la maire sortante Anne Vigneault. Les téléphones de nombreux Français vont sonner aujourd'hui. Le dispositif FR Alert va être activé dans plusieurs départements comme la Seine-et-Marne, l'Oise ou encore la Saône-et-Loire. Un exercice est prévu pour réagir à d'éventuels risques naturels, industriels ou encore terroristes. Et puis en foot, Dijon s'est imposé 4-2 sur sa pelouse face à Metz pour la clôture de la 8e journée de Ligue 2. Voilà pour l'essentiel de l'info. Très bonne journée à tous.
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0: 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On recherche un chef de rang dans la vallée de la Bruche pour un contrat intérimaire. Vos missions: vous assurez la mise en place de la salle restaurant avant le service dans le respect des standards de l'établissement. Vous accueillez, installez et accompagnez les clients tout au long de leur repas. Vous appliquez les règles d'hygiène, de sécurité et les procédures en vigueur. Vous êtes issu d'une formation dans ce domaine et vous justifiez d'une expérience réussie. Vous avez un excellent sens du contact et de l'accueil. Vous êtes aussi capable de manager une équipe de serveurs et d'organiser le travail de manière rigoureuse et efficace. Salaire à convenir selon profil avec possibilité d'embauche. Le poste est à pourvoir du lundi au dimanche en fonction du planning. On recherche un soudeur dans la vallée de la Bruche pour un contrat intérimaire. Poste à pourvoir 35 heures par semaine du lundi au vendredi en horaire de journée. Doté de compétences en soudage, vous maîtrisez les opérations d'assemblage et de soudage des pièces métalliques à partir de plans et de documents techniques. Vous savez préparer les pièces, choisir les procédés adaptés et réaliser des soudures conformes aux exigences de qualité. Vous êtes rigoureux et minutieux, autonome et doté d'un bon esprit d'équipe. Vous êtes issu d'une formation dans ce domaine et justifié d'une expérience de minimum 5 ans sur des fonctions similaires. On recherche un cariste manutentionnaire à Viche pour un contrat intérimaire en horaire de journée. 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

0: Bélier, si vos nuits sont agitées, prenez plutôt une infusion avant de vous endormir.
1: Taureau, calmez-vous au bureau. Tout le monde ne possède pas votre résistance ni vos capacités de travail.
2: Gémeaux, ne montez pas sur vos grands chevaux si vos collaborateurs ne suivent pas votre rythme.
3: Cancer, la vie en duo vous satisfait pleinement. Vous êtes sur la même longueur d'onde que votre moitié et cela vous ravit.
4: Lion, vous faites des projets avec votre partenaire, vous voyez loin, très loin ensemble.
5: Vierge, ça plane pour vous en ce moment. Vous vous laissez porter par une vague amoureuse.
6: Balance, quelle exigence!
7: Avis à vos associés ou à vos collaborateurs de travail, vous êtes intraitable en ce moment.
8: Scorpion, exposez votre stratégie au lieu de penser que c'est une évidence pour tout le monde.
9: Sagittaire, mettez un peu de rondeur dans vos propos afin de ménager les susceptibilités.
10: Capricorne, votre dynamisme et votre tonus vous permettent de soutenir le rythme trépidant de vos activités.
11: Verseau, vous aspirez à la reconnaissance de vos pairs et de vos collaborateurs.
12: Poisson, élaborez un budget prévisionnel pour les mois à venir afin de vous éviter des problèmes d'argent.
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1: Et nous sommes le 13 octobre, aujourd'hui nous fêtons les Géraud, et en ce 13 octobre je pourrais vous parler du chanteur Gaëtan Roussel, né en 1972. J'aurais aussi pu vous parler de Raymond Kopa, footballeur de génie, né en 1931. Mais le 13 octobre 1925 est née, c'est une femme qui reste pour l'histoire, la dame de fer, Margaret Thatcher. Après des études de chimie et de droit, Margaret Thatcher se spécialise en droit fiscal et décide de s'engager en politique. À 28 ans, elle devient membre du Parti des conservateurs et son ascension est fulgurante. En mai 1979, elle sera la première femme à accéder à la fonction de première ministre au Royaume-Uni. Elle y passera 11 ans et la Dame de Fer, surnom donné par la soviétique, applique une politique libérale intransigeante. De nombreux acquis sociaux sont supprimés, notamment dans les domaines de la santé et de l'éducation. Si ces réformes augmentent la productivité du pays et favorisent les investisseurs, elles renforcent aussi les inégalités sociales. Son slogan préféré était « There is no alternative ». Cette phrase décrit son refus du consensus et de la concession, notamment envers les syndicats. Elle laisse à la postérité une doctrine qui porte son nom, le thatchérisme, prônant la déréglementation, la réduction du secteur public, l'ouverture des marchés et la privatisation. Margaret Thatcher décède le 8 avril 2013. La citation du jour est signée Margaret Thatcher. Le problème avec le socialisme, c'est que tôt ou tard, vous êtes à court de l'argent des autres.
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0: Bonjour à tous. Faire baisser le prix du gazole. Le Premier ministre a détaillé les modalités de la mesure de libération de barils des stocks nationaux pour diminuer le prix à la pompe. Dans une vidéo sur les réseaux sociaux, Sébastien Lecornu assure que les étapes seront traçables et que les distributeurs auront obligation de répercuter la baisse du prix sur les tarifs de vente. Chaque semaine, le gouvernement publiera aussi un rapport sur les volumes de gazole libérés. Le Premier ministre promet une économie de 10 euros par plein dès le 1er novembre. Nouvelle journée de mobilisation lycéenne. L'intersyndicale étudiante et professionnels de l'éducation appelle à une journée de grève pour l'acte 5 de la protestation des lycéens. Les dernières annonces du ministre de l'Éducation, Édouard Geffray, sur le remplacement des professeurs ne semblent pas avoir calmé la colère. La semaine dernière, des sources de l'exécutif affirmaient que le mouvement était en nette décélération. Le projet de loi de finances arrive à l'Assemblée. Rejeté en commission, les députés vont devoir repartir de la copie du gouvernement pour examiner pendant 70 jours le budget 2027. Aujourd'hui, un débat sur la dette est prévu. Vous pourrez encore utiliser vos tickets restaurants pour faire vos courses. Les députés ont voté hier soir la proposition de loi pérennisant la possibilité d'utiliser ces tickets pour acheter des produits alimentaires en supermarché. 87 voix pour et aucune voix contre. La loi doit désormais être transmise au Sénat. Elle prévoit aussi une dématérialisation complète des titres restaurants à partir de 2028. 6 millions de salariés profitent de cet avantage. La France arraisonne un pétrolier de la flotte fantôme russe au large de la Réunion, annonce Emmanuel Macron sur X. Le président évoque un navire suspecté de naviguer sous un faux pavillon et impliqué dans un trafic de transport de carburant. Le bateau figure sur la liste des navires placés sous sanction par l'Union européenne. Et puis, il était connu pour son rôle dans la série Breaking Bad. L'acteur R.J. Mitty est mort. Atteint d'une paralysie cérébrale, il était engagé dans la promotion de l'inclusion et du handicap. R.J. Mitty avait 34 ans. Voilà pour l'actualité. Très bon début de journée à tous.
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1: Jean-Louis Aubert ne s'en cache pas. C'est du deuil qu'est né son septième album, Rock Éclair, qui, pour ceux qui l'ignoreraient, est à peu de choses près le nom d'une grande entreprise de pompes funèbres. Bref, la maladie et la mort de son père, décédé en novembre 2009, planent sur cet album qui relate des derniers mois de sa vie, à l'image de Marcel, une vieille femme de plus de 80 ans que Jean-Louis croisait tous les jours à l'hôpital alors qu'il rendait visite à son père. Une vieille dame qui avait la chambre face à celle du papa de Jean-Louis. Sa porte était toujours ouverte et personne ne venait plus la voir depuis des semaines. Alors un jour, comme ça, Jean-Louis entrera dans sa chambre et elle le regardera avec un visage d'enfant. C'est vrai, ajoute-t-il. En fait, une infirmière m'a expliqué que personne ne venait plus la voir depuis 8 mois. Alors, quand je passais devant sa porte, je marquais le pas et je dansais « Bonsoir Marcel !» sans d'ailleurs que cela la fasse réagir. Les jours ont passé et un soir, elle m'a répondu par un petit mouvement de la main. Je me suis approché, son visage était comme l'image des sorcières dans les livres quand j'étais petit. Ça faisait très peur, le visage de la mort. Puis son regard s'est éclairé, elle s'est transfigurée et j'ai vu le visage d'une jeune fille semblant revenir du bal. Elle a dû s'en rendre compte parce qu'elle m'a souri et elle m'a dit « Il y a bien longtemps qu'un homme n'est pas entré dans ma chambre. » J'ai tâché de ne pas pleurer, je lui ai serré la main et je suis ressorti. Le lendemain, j'ai appris qu'elle était morte pendant la nuit.

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0: Les postes à pourvoir chez Camo Emploi. On recherche un chef de rang dans la vallée de la Bruche pour un contrat intérimaire. Vos missions: vous assurez la mise en place de la salle-restaurant avant le service dans le respect des standards de l'établissement. Vous accueillez, installez et accompagnez les clients tout au long de leur repas. Vous appliquez les règles d'hygiène, de sécurité et les procédures en vigueur. Vous êtes issu d'une formation dans ce domaine et vous justifiez d'une expérience réussie. Vous avez un excellent sens du contact et de l'accueil. Vous êtes aussi capable de manager une équipe de serveurs et d'organiser le travail de manière rigoureuse et efficace. Salaire à convenir selon profil avec possibilité d'embauche. Le poste est à pourvoir du lundi au dimanche en fonction du planning. On recherche un soudeur dans la vallée de la Bruche pour un contrat intérimaire. Poste à pourvoir 35 heures par semaine du lundi au vendredi en horaire de journée. Doté de compétences en soudage, vous maîtrisez les opérations d'assemblage et de soudage des pièces métalliques à partir de plans et de documents techniques. Vous savez préparer les pièces, choisir les procédés adaptés et réaliser des soudures conformes aux exigences de qualité. Vous êtes rigoureux et minutieux, autonome et doté d'un bon esprit d'équipe. Vous êtes issu d'une formation dans ce domaine et justifié d'une expérience de minimum 5 ans sur des fonctions similaires. On recherche un cariste manutentionnaire à Viche pour un contrat intérimaire en horaire de journée. Vous justifiez d'une expérience réussie de minimum 2 ans sur des fonctions similaires et disposez de votre CACES 1, 3 et 5 en cours de validité. Vous assurez le chargement et déchargement des camions de manière manuelle ou à l'aide d'engins de manutention. Gérez et organisez les stocks en entrepôt. Vous êtes rigoureux, organisé, dynamique et réactif et vous appréciez le travail en entrepôt et la diversité des tâches. 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

0: Gute Morier Bissam. Bonne journée. Bonjour tout le monde.
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0: Le sujet du jour est la météorologie. Quand tombe la neige, il faut se contenter de skier. Pour se chauffer quand tombe la blanche neige, on sait à quoi un nain sert. Cet été, laissez-vous aller. On ne dit pas soleil normand, mais astre à Caen. Le temps est d'autant plus lourd que le ciel est plombé. Une brise ne casse rien. Les cyclones ne se comptent plus. Le comble pour un météorologue, c'est de commenter une crue à chaud.
1: Et de Guy Berthaud, un ciel encombré de nuages vaut mieux qu'une absence de ciel.
0: Us veliforb ech de wind, div us visse sin halt blind.
1: De quelle couleur est le vent? Ceux qui le savent sont malvoyants. Aujourd'hui, 13 octobre, bonne fête au Géronimo.
0: Guter da inole. Bonne journée et nat fou.
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1: Elle nous sert pour laver un peu tout dans la cuisine, la vaisselle, le plan de travail ou même l'évier. Nos éponges peuvent rapidement devenir des nids à bactéries en accumulant de l'humidité et des restes alimentaires. Voici quelques conseils pour éviter ça. Premier réflexe, évitez de laisser vos éponges humides traîner au fond de l'évier. Après chaque utilisation, rincez-la soigneusement, essorez-la et surtout laissez-la sécher à l'air libre sur un petit porte-éponge. Cela limitera la prolifération des bactéries qui aiment particulièrement l'humidité. Pour en éliminer encore plus, vous pouvez aussi régulièrement traiter vos éponges à la chaleur. L'ANSES recommande par exemple de plonger l'éponge dans une casserole d'eau portée à ébullition et de la laisser 5 minutes dans l'eau bouillante. Vous pouvez aussi la passer au lave-vaisselle, voire au micro-ondes, en vous assurant surtout qu'elle ne comporte pas de parties métalliques et qu'elle est bien humide pour qu'elle ne prenne pas feu. Malgré toutes ces solutions, vous n'y échapperez pas. L'éponge n'est pas un produit économique, il vous faudra tôt ou tard la jeter. Les avis d'experts divergent. Certains vous diront une fois tous les 15 jours, d'autres tous les 1 à 2 mois. Tout dépend aussi de son utilisation. Le mieux reste d'avoir une éponge distincte pour la vaisselle, l'autre pour les plans de travail et la table. Vous pouvez également opter pour des brosses à vaisselle ou même encore mieux des chiffons microfibres qui ont l'avantage de pouvoir passer à la machine à laver qui peuvent tout à fait remplacer vos éponges. Enfin, dernière recommandation, n'utilisez pas l'éponge de la vaisselle pour essuyer du jus de viande ou du poisson cru. Mieux vaut prendre un papier absorbant puis nettoyer la surface. Cela permettra d'éviter les contaminations croisées.
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2: Ah d'accord.
1: La chanson Fade Out Lines du DJ français The Avener, vous connaissez ? C'est sorti en 2014 et ça a cartonné. Mais en fait, cette chanson était déjà sortie l'année précédente, interprétée par Phoebe Kilder and the Short Straw. Avouons que l'original est très chouette aussi.
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0: Bonjour à tous, quelle mobilisation pour le cinquième acte de la colère lycéenne. L'intersyndicale étudiante et professionnelle appelle à une journée de grève pour réclamer plus de moyens dans l'éducation nationale. Un rassemblement lancé une nouvelle fois par les étudiants eux-mêmes, mais également soutenu par les syndicats de l'éducation. À Saint-Denis, par exemple, une partie du personnel du lycée Paul-Éluard bloque l'établissement. À Paris, les premiers blocages de lycée ce matin. 450 000 manifestants recensés au plus fort de la mobilisation par les syndicats, 130 000 jeudi dernier. C'est un vote très attendu par les associations et collectifs féministes. La proposition de loi intégrale contre les violences sexuelles et sexistes est soumise au vote solennel des députés cet après-midi. Des rassemblements sont aussi organisés, notamment à Paris, en fin de matinée, place de la Bastille. L'Assemblée, qui doit aussi se pencher sur le budget 2027. Un débat sur la dette est prévu aujourd'hui. Dans le même temps, la Banque de France confirme sa prévision pessimiste de croissance pour le troisième trimestre cette année, plus 0,1% du PIB. Une croissance plombé par les prix de l'énergie. Justement, 10 euros d'économie à chaque plein. La promesse du Premier ministre, Sébastien Lecornu, a détaillé la mesure de libération de gazole des stocks stratégiques français censés faire baisser les prix à la pompe. Chaque semaine, le gouvernement publiera un bilan du volume de carburant libéré. Une mesure qui entrera en vigueur dès le 1er novembre prochain pour 3 mois. À Aubagne, un rassemblement en soutien à la communauté éducative prévu aujourd'hui. Il fait suite au tir hier dans le collège La Canale. Un élève de 14 ans a blessé le principal, une enseignante et une troisième victime avec un fusil. Il a été interpellé. Les parents ont été placés en garde à vue. On ne connaît pas encore les raisons du passage à l'acte. Et puis, c'est un rituel de la saison. La double campagne de vaccination contre la grippe saisonnière et le Covid-19 est officiellement lancée partout en France. Une piqûre de rappel pour près de 19 millions de Français, d'autant que le Covid circule déjà activement avec une hausse d'environ 70% du nombre de cas chez les adultes fin septembre. Voilà pour l'actualité, très bonne matinée à tous.
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1: Bonjour à toutes et à tous et bienvenue. Aujourd'hui, nous vous proposons de nous arrêter sur une histoire longtemps restée dans l'ombre d'une autre histoire, beaucoup plus connue et beaucoup plus douloureuse. Lorsque l'on évoque le Struthof, la mémoire collective pense immédiatement au camp de concentration de Natzweiler, à la déportation et à la terreur concentrationnaire. Pourtant, avant de devenir l'un des lieux majeurs de mémoire de la déportation en France, ce site a connu une toute autre existence. Des familles y ont vécu, des agriculteurs y ont travaillé, des pâturages ont façonné les paysages. Puis les randonneurs, les touristes et les amateurs de sports d'hiver ont commencé à fréquenter ces hauteurs vosgiennes. C'est précisément cette histoire que raconte l'exposition « Avant l'horreur, un autre Struthof, des vies au rythme des saisons » présentée au Centre européen du résistant déporté du 18 septembre 2026 au 27 août 2027. Pour en parler, nous recevons les commissaires de l'exposition, Michael Landolt, directeur du mémorial du camp de concentration de Natzweiler-Struthof, et Cédric Neveu, responsable des recherches historiques du mémorial. Bonjour à vous deux.
2: Bonjour.
3: Bonjour.
1: Pourquoi était-il important aujourd'hui de consacrer une exposition à l'histoire du Struthof avant la création du camp de concentration ?
2: Il était important de faire une exposition sur cette thématique pour rapprocher le camp de son territoire, de l'histoire des personnes qui habitent dans la vallée, qui habitent à Natzweiler, qui habitent à Rotto, qui habitent au Struthof, et cette histoire méconnue, parce qu'on racontait lors des visites guidées qu'il y avait une piste de ski, qu'il y avait de la luge, qu'il y avait des moments de joie qui s'étaient passés avant l'installation du camp en 1941, mais c'était des choses assez vagues, assez obscures, et vraiment est née de ces questionnements l'idée de faire cette exposition.
1: Alors, en quoi connaître ce qu'était le site avant 1940 permet-il de mieux comprendre ce qu'il est devenu ensuite ?
4: En fait, connaître cet autre Struthof, parce que c'est l'ambition de cette exposition, c'est de montrer qu'il y a eu un autre Struthof, qui était un lieu de vie et d'insouciance, et c'est de rapprocher en contraste, en fait. On a eu un lieu de vie, un lieu de joie, un lieu qui vit au rythme des saisons, de l'agriculture, des sports d'hiver, du tourisme, qui était un lieu qui existait depuis des siècles, et de montrer en contraste que ce lieu a été volé, en fait, aux habitants par les nazis en mai 1941. Quand ils construisent le camp de concentration, ils volent ce Struthof qui était le Struthof traditionnel, le Struthof des habitants de la

0: vallée. Et par cette exposition, ce qu'on a voulu, c'est leur redonner, en fait.
1: Que sait-on des premières familles qui vivaient et travaillaient sur ces hauteurs ?
2: Alors, les premières familles qui exploitent cette ferme sancière du Schrutthof, hein, au profit de l'évêque de Strasbourg, sont des familles originaires souvent de Suisse, des pays germaniques, qui sont arrivées au XVIIIe siècle et qui sont pour beaucoup de religion protestante, et certaines d'entre elles sont même mennonites.
1: Comment l'agriculture a-t-elle progressivement transformé le paysage du Schrutthof ?
0: C'est une agriculture de moyenne montagne, hein. C'est une agriculture avec beaucoup de pâturage, donc troupeaux de vaches, troupeaux de moutons, bien sûr des céréales, hein, pour pouvoir nourrir des bêtes. Et donc forcément, ça a entraîné un défrichement de la montagne, hein, qui, au moment où, à la veille de la Seconde Guerre mondiale, est une montagne qui est en grande partie défrichée, hein. Il n'y a pas autant d'arbres qu'on peut voir aujourd'hui. Ce sont des montagnes qui sont couvertes de buissons de genêts. Et donc c'est avant tout un espace de pâturage, un espace où on laisse vaquer les troupeaux et pour qu'ils puissent manger à leur envie en fait.
1: L'exposition est présentée au Centre européen du résistant déporté du 18 septembre 2026 au 27 août 2027 de 9h à 17h, parcours historique qui permet donc de regarder le Schrutthof autrement, sans jamais dissocier cette histoire de la mémoire qui demeure aujourd'hui attachée à ce lieu. C'était une rencontre proposée par RCB, la radio de la vallée de la Bruche. Merci de nous avoir suivis et à très bientôt sur notre antenne.
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0: Goethe Maurier Bissarme. Bonne journée, bonjour tout le monde.
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0: Le sujet du jour est la météorologie. Quand tombe la neige, il faut se contenter de skier. Pour se chauffer quand tombe la blanche neige, on sait à quoi un nain sert. Cet été, laissez-vous aller. On ne dit pas soleil normand, mais astre à Caen. Le temps est d'autant plus lourd que le ciel est plombé. Une brise ne casse rien. Les cyclones ne se comptent plus. Le comble pour un météorologue, c'est de commenter une crue à chaud.
1: Et de Guy Berthaud, un ciel encombré de nuages vaut mieux qu'une absence de ciel.
0: Us veliforb esch de wind, die us wisse sin halt blind.
1: De quelle couleur est le vent? Ceux qui le savent sont malvoyants. Aujourd'hui, 13 octobre, bonne fête au Géronimo.
0: Götterdein, alle. Bonne journée et naht fou.
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0: Les postes à pourvoir chez Camo Emploi. On recherche un chef de rang dans la vallée de la Bruche pour un contrat intérimaire. Vos missions: vous assurez la mise en place de la salle-restaurant avant le service dans le respect des standards de l'établissement. Vous accueillez, installez et accompagnez les clients tout au long de leur repas. Vous appliquez les règles d'hygiène, de sécurité et les procédures en vigueur. Vous êtes issu d'une formation dans ce domaine et vous justifiez d'une expérience réussie. Vous avez un excellent sens du contact et de l'accueil. Vous êtes aussi capable de manager une équipe de serveurs et d'organiser le travail de manière rigoureuse et efficace. Salaire à convenir selon profil avec possibilité d'embauche. Le poste est à pourvoir du lundi au dimanche en fonction du planning. On recherche un soudeur dans la vallée de la Bruche pour un contrat intérimaire. Poste à pourvoir 35 heures par semaine du lundi au vendredi en horaire de journée. Doté de compétences en soudage, vous maîtrisez les opérations d'assemblage et de soudage des pièces métalliques à partir de plans et de documents techniques. Vous savez préparer les pièces, choisir les procédés adaptés et réaliser des soudures conformes aux exigences de qualité. Vous êtes rigoureux et minutieux, autonome et doté d'un bon esprit d'équipe. Vous êtes issu d'une formation dans ce domaine et justifié d'une expérience de minimum 5 ans sur des fonctions similaires. On recherche un cariste manutentionnaire à Vich pour un contrat intérimaire en horaire de journée. Vous justifiez d'une expérience réussie de minimum 2 ans sur des fonctions similaires et disposez de votre CACES 1, 3 et 5 en cours de validité. Vous assurez le chargement et déchargement des camions de manière manuelle ou à l'aide d'engins de manutention. Gérez et organisez les stocks en entrepôt. Vous êtes rigoureux, organisé, dynamique et réactif et vous appréciez le travail en entrepôt et la diversité des tâches. 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
2: Bonjour à tous, quelle mobilisation pour le cinquième acte de la colère lycéenne. L'intersyndicale étudiante et professionnelle appelle à une journée de grève pour réclamer plus de moyens dans l'éducation nationale. Un rassemblement lancé une nouvelle fois par les étudiants eux-mêmes, mais également soutenu par les syndicats de l'éducation. À Saint-Denis, par exemple, une partie du personnel du lycée Paul-Éluard bloque l'établissement. À Paris, les premiers blocages de lycée ce matin. 450 000 manifestants recensés au plus fort de la mobilisation par les syndicats, 130 000 jeudi dernier. C'est un vote très attendu par les associations et collectifs féministes. La proposition de loi intégrale contre les violences sexuelles et sexistes est soumise au vote solennel des députés cet après-midi. Des rassemblements sont aussi organisés, notamment à Paris en fin de matinée, place de la Bastille. L'Assemblée qui doit aussi se pencher sur le budget 2027. Un débat sur la dette est prévu aujourd'hui. Dans le même temps, la Banque de France confirme sa prévision pessimiste de croissance pour le troisième trimestre cette année, plus 0,1% du PIB. Une croissance plombé par les prix de l'énergie. Justement, 10 euros d'économie à chaque plein. La promesse du Premier ministre Sébastien Lecornu a détaillé la mesure de libération de gazole des stocks stratégiques français censés faire baisser les prix à la pompe. Chaque semaine, le gouvernement publiera un bilan du volume de carburant libéré. Une mesure qui entrera en vigueur dès le 1er novembre prochain pour 3 mois. À Aubagne, un rassemblement en soutien à la communauté éducative prévu aujourd'hui. Il fait suite au tir hier dans le collège La Canale. Un élève de 14 ans a blessé le principal, une enseignante et une troisième victime avec un fusil. Il a été interpellé. Les parents ont été placés en garde à vue. On ne connaît pas encore les raisons du passage à l'acte. Et puis, c'est un rituel de la saison. La double campagne de vaccination contre la grippe saisonnière et le Covid-19 est officiellement lancée partout en France. Une piqûre de rappel pour près de 19 millions de Français, d'autant que le Covid circule déjà activement avec une hausse d'environ 70% du nombre de cas chez les adultes fin septembre. Voilà pour l'actualité, très bonne matinée à tous.
3: Bonjour et bienvenue à tous dans la matinale d'RCB, nous sommes le mardi 13 octobre, on souhaite une bonne fête au Géraud. C'est une journée nationale de la sécurité routière. Inscrite parmi les priorités gouvernementales, la lutte contre l'insécurité routière est une cause qui progresse lentement dans les mentalités. Tout au long de l'année, des opérations destinées à sensibiliser le public au nécessaire respect des règles de sécurité sont menées. La généralisation de certains comportements délictueux, le téléphone, la consommation d'alcool ou de stupéfiants, a considérablement fait reculer la sécurité routière, notamment pour les piétons et les cyclistes. Une initiative à saluer, c'est que les jeunes chauffeurs sont repérés grâce à un autocollant A durant les premières années de leur permis de conduire. C'est une chose. Les seniors, eux, agissent aussi et tentent aujourd'hui de promouvoir la pose d'un autocollant S à l'arrière des véhicules concernés. Cela permettra peut-être d'éviter quelques accidents. Et pour les anniversaires du jour, tout d'abord, Christophe, de son vrai nom Daniel Bevilacqua, auteur, compositeur et interprète français, né un 13 octobre 1945, il nous a quittés le 16 avril 2020 à Brest. Sa chanson Aline, sortie en 1965, lui vaudra une reconnaissance internationale et plus d'un million de disques vendus. Et le deuxième chanteur aujourd'hui, c'est Slimane Nebchi, né un 13 octobre 1989. Auteur, compositeur, interprète français, il a été remarqué par sa victoire à The Voice en 2016 et des albums certifiés multiplatine. Pour démarrer cette matinale, on s'écoute donc Aline de Christophe et le titre Paname de Slimane. Je vous retrouve juste après pour nos infos du jour.

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1: Et pour nos infos du jour, on démarre avec une inforoute. Des travaux de nuit sont prévus avec du fauchage à partir de 20h et jusqu'à 6h demain matin sur la 352 à Dorlisheim et également la D1420 entre Dorlisheim et Heiligenberg.

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1: Et on se retrouve pour la météo du jour. Le ciel va progressivement s'ennuager et couvrir notre région. Des pluies arriveront, mais seulement en soirée, elles seront faibles et intermittentes. Un petit vent du sud occasionne tout de même une atmosphère plutôt douce pour la saison. Malgré la fraîcheur de ce début de matinée, on atteindra les 17 degrés cet après-midi. Les conditions anticycloniques vont se rétablir très vite pour ces prochains jours, ce qui va nous apporter calme et douceur jusqu'à vendredi. À partir de demain, effectivement, on oscille entre 14 et 20 degrés. Tout de suite, c'est votre horoscope. Ce sera suivi de Alain Bachung, quelques pages de publicité, Kyo. Et à 10h, c'est votre flash d'information. Très bonne écoute sur RCB.
2: Horoscope. Bélier, si vos nuits sont agitées, prenez plutôt une infusion avant de vous endormir.
3: Taureau, calmez-vous au bureau. Tout le monde ne possède pas votre résistance ni vos capacités de travail.
4: Gémeaux, ne montez pas sur vos grands chevaux si vos collaborateurs ne suivent pas votre rythme.
5: Cancer, la vie en duo vous satisfait pleinement. Vous êtes sur la même longueur d'onde que votre moitié et cela vous ravit.
6: Lion, vous faites des projets avec votre partenaire, vous voyez loin, très loin ensemble.
7: Vierge, ça plane pour vous en ce moment. Vous vous laissez porter par une vague amoureuse.
8: Balance, quelle exigence.
9: Avis à vos associés ou à vos collaborateurs de travail, vous êtes intraitable en ce moment.
10: Scorpion, exposez votre stratégie au lieu de penser que c'est une évidence pour tout le monde.
11: Sagittaire, mettez un peu de rondeur dans vos propos afin de ménager les susceptibilités.
12: Capricorne, votre dynamisme et votre tonus vous permettent de soutenir le rythme trépidant de vos activités.
13: Verseau, vous aspirez à la reconnaissance de vos pairs et de vos collaborateurs.
14: Poisson, élaborez un budget prévisionnel pour les mois à venir afin de vous éviter des problèmes d'argent.

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0: Bonjour à tous, une mobilisation dans le calme, dans l'ordre et le respect à la fois des personnes et des biens. L'appel d'Emmanuel Macron à l'occasion du cinquième acte de protestation lycéenne. Le président craint de nouveaux débordements, comme on a pu le voir ces dernières semaines. Des blocages d'établissements recensés dès ce matin à Paris, notamment la faculté Assas. Dans la capitale, deux manifestations sont prévues par l'Union étudiante d'un côté et par Solidaires de l'autre. Les deux convergeront vers Matignon et ses environs. Un appel à la grève est lancé par l'intersyndicale étudiante, des professions de la mais aussi au-delà. Sudrail à la SNCF par exemple appelle à rejoindre le mouvement. Le budget à l'Assemblée, à partir d'aujourd'hui les députés vont se pencher sur le projet de loi de finances, notamment la partie recettes qui a été rejetée en commission. L'hémicycle devra donc repartir de la copie du gouvernement, d'autant qu'il y a urgence. Le Fonds monétaire international prévoit une croissance de 0,4% cette année en France contre 1,1% dans la zone euro. L'enquête se poursuit à Aubagne. On ne connaît toujours pas les motivations précises de l'élève de 14 ans qui a tiré au fusil dans le collège Joseph Lacanale hier, faisant 3 blessés dont le principal. L'adolescent et ses parents ont été placés en garde à vue. Le pape Léon XIV se fait opérer aujourd'hui à Rome. Le souverain pontife doit se faire retirer un nodule pulmonaire. Les médecins prévoient une convalescence d'environ une semaine. Son voyage en Amérique latine le 6 novembre prochain est maintenu. Sommes-nous tous égaux face aux impôts? Non, selon l'ONG Oxfam qui attaque l'État en justice pour manquement à prélever l'impôt de façon juste et égalitaire. Selon l'organisme, notre système fiscal est inégalitaire car de grandes fortunes tirent profit de beaucoup de failles. Sans réponse satisfaisante à son recours gracieux d'ici 2 mois, l'ONG prévoit un recours en plein contentieux devant le tribunal administratif. Et puis, vers une baisse des émissions de gaz à effet de serre cette année, selon les prévisions du site EPAS chargé de les mesurer. Les émissions vont diminuer de près de 3%. Les secteurs des transports ou du bâtiment auront contribué à cette baisse. Voilà pour l'actu, très bonne matinée à tous.
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1: Produire de l'électricité en allant chercher la chaleur sous nos pieds, c'est le sujet de notre chronique innovation. Comment produire davantage d'électricité sans dépendre uniquement du soleil ou du vent? Une partie de la réponse pourrait se trouver plusieurs kilomètres sous nos pieds. Aux États-Unis, l'entreprise Mazama Energy développe une nouvelle forme de géothermie. L'idée est d'aller chercher des températures extrêmement élevées dans les profondeurs de la Terre pour produire de l'électricité. Le principe repose sur de l'eau qui est injectée dans un réservoir

créée dans la roche chaude. Elle se réchauffe, puis cette chaleur peut être récupérée pour produire de l'électricité. Mais pour que ces technologies puissent fonctionner à grande échelle, il faut réussir à atteindre des roches beaucoup plus chaudes et beaucoup plus profondes que dans les installations géothermiques classiques. Mazama vise ainsi des températures pouvant dépasser les 400 degrés à près de 5 km de profondeur. Et le projet vient justement de franchir une nouvelle étape. En septembre, l'entreprise a annoncé avoir forcé son deuxième puits jusqu'à environ 3150 mètres de profondeur en seulement 15 jours. Elle prévoit maintenant de continuer jusqu'à environ 4700 mètres. Quelques jours plus tard, elle annonçait une levée de fonds de 135 millions de dollars pour poursuivre le développement de ces technologies. Et maintenant, la prochaine étape est déjà annoncée. Mazama prévoit de commencer à produire de l'électricité en 2027 avec son projet dans l'Oregon.

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1: On démarre nos manifestations avec le programme de la médiathèque de Schirmeck pour ce mercredi 14 octobre. Rendez-vous dès 10h pour une séance de bébés lecteurs et petits créatifs. Des histoires et un bricolage adapté aux plus petits, c'est sur inscription pour les enfants de 1 à 5 ans, animé par Audrey et Lisa. L'AS Vichrus Lutzelouz vous invite à la soirée années 80. Préparez-vous à remonter le temps et à danser sur les plus grands tubes des années 80 jusqu'aux tubes d'aujourd'hui. C'est ce samedi 17 octobre à partir de 19h à la salle des fêtes de Lutzelouz. DJ Sébastien Faure sera au platine pour vous faire danser toute la soirée. Restauration sur place avec tarte flambée. L'entrée est à 10€ avec une consommation offerte. C'est gratuit pour les moins de 14 ans. Attention, les places sont limitées. Réservation recommandée. Le cinéma Le Royal fête ses 30 ans, 1996-2026. À l'occasion de cet anniversaire, le cinéma vous invite à partager un week-end exceptionnel du vendredi 16 au dimanche 18 octobre. Les festivités débutent vendredi à 21h avec la projection gratuite du film Flipper. Le samedi 17, petits et grands pourront profiter de la projection des Mignons et des Monstres à 15h. Et à 18h, la soirée se poursuivra autour d'un repas composé de grillades, frites et boissons, accompagné du concert du groupe entre parenthèses. Le tarif pour cette soirée est à 20€ pour les adultes et 10€ pour les enfants. Et enfin, le dimanche 18 octobre, 3 séances vous sont proposées, Un amour d'épouvantail à 10h, Heart of the Beast à 14h et Les héros du Louvre à 17h. Le tarif est de 6€ par adulte, 4€ pour les enfants. Alors venez souffler les 30 bougies du cinéma Le Royal pour célébrer ensemble cet anniversaire. Ce 17 octobre, à la Maison des loisirs de Bar-en-Bas, animation solidaire au profit de la Ligue contre le cancer. Pour Octobre Rose, un rendez-vous à partir de 16h avec la Zumba partie du cœur, du yoga doux et un blind test. Puis à 19h, le concert de la chorale Cœur de Femmes de Molsheim. Il y aura une petite restauration sur place. Spectacle d'origami, le papier en sculpture avec Justin. C'est à Mulbar-sur-Bruche, sous le préau de l'école, ce dimanche 18 octobre à 16h. Entrée libre, plateau à la sortie. Un concert paroles de piano par Vincent de Murcia. Cambrel, Brassens, Barbara, Renaud rencontrent Bach, Beethoven, Chopin ou Schubert. C'est organisé par Le Repère ce dimanche 18 octobre à 17h au Mémorial Alsace-Moselle. La section AGF Saulsur et l'association du Vert-Galant vous proposent la Saulsuroise. Ce dimanche 18 octobre, rendez-vous à 9h à la Maison des Loisirs. Au programme, mini-conférence du Dr Fels, échauffement collectif, puis départ dès 9h45 pour une marche de 5 km ou 8 km. Également une sortie VTT de 10 km. À partir de 11h30, vente de tartes flambées, gâteaux et boissons. La participation est de 10€ par personne, c'est gratuit pour les enfants. Un tour de cou rose vous sera offert et les bénéfices seront reversés à la Ligue contre le cancer. Pour le dress code, une touche rose. Venez avec un vêtement ou un accessoire rose pour soutenir symboliquement Octobre Rose. Vous avez jusqu'au 15 octobre pour vous inscrire via Hello Asso ou par téléphone. Festival Jeux et Découvertes 3e édition à la salle Omnisport d'Ernolsheim-sur-Bruche de 10h à 18h. Découvrez des jeux de société en avant-première et rencontrez les auteurs et créateurs de jeux. Le festival Jeux Découvre est organisé par Ludimagine. Il y aura une tombola, restauration et buvette. Un festival pour jouer, découvrir et rencontrer ceux qui créent vos futurs jeux préférés. Pour le vendredi 23 octobre à 16h à la médiathèque de Schirmeck, les histoires qui font un peu peur pour les enfants de 3 à 6 ans. C'est en accès libre, sans inscription. Toujours pour le 23 octobre à la médiathèque La Locomotive de Vich, on vous propose le concert du trio Inima à 20h et l'entrée est gratuite. Et à Roto, c'est le retour de la fête foraine. L'ouverture est prévue samedi 24 octobre à partir de 16h. Vous retrouverez vos manèges préférés jusqu'au 1er novembre. Et pour l'ouverture officielle, venez partager un moment festif et donner un coup d'envoi de cette nouvelle édition de la fête foraine à Roto. Et pour nos sorties d'Halloween, envie de frissons, engagez-vous sur le sentier de la terreur et tremblez dans le monde terrifiant que propose Bimusic. À travers champs, forêts et villages, revenants et êtres maléfiques vous accompagneront lors de cette balade nocturne terrifiante. Rendez-vous le samedi 24 octobre, départ de 18h30 à 21h à la salle des fêtes. Et bien sûr, venez déguiser. Spectacle et animation sur le parcours, petite restauration à la salle des fêtes et sur le parcours. Burger, tarte flambée et grillade. Le tarif est de 3€ la balade. On termine avec les nuits de phobie qui vous présente Circus Freaks. La plus grande attraction horrifique du Grand Est revient pour 6 soirées de phobie. Venez rencontrer les monstres dans un labyrinthe de 5000 m². Âme sensible, s'abstenir. Cette année, le cirque pose ses valises à la ferme horaire de Dorlisheim. Mais derrière les lumières, les sourires et les couleurs se cache un spectacle beaucoup moins rassurant. Le célèbre labyrinthe horrifique des Nuits de Phobie revient dans la serre de la ferme, entièrement transformé, pour vous plonger dans l'univers d'un cirque aussi étrange que cauchemardesque. Créatures inquiétantes, artistes déjantés et surprises attendent le public. Retenez les dates, les 23, 24, 28, 29, 30 et 31 octobre à 18h30. Le tarif est de 10€ en prévente sur internet et 13€ en caisse du soir. Voilà pour les prochaines manifestations dans la vallée. Si vous avez besoin d'un renseignement, n'hésitez pas à vous rendre sur le site radio-rcb.fr dans la rubrique événements. À 11h, c'est votre flash d'information. Très bonne écoute sur RCB.
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0: 11h.
1: Bonjour à tous. Des lycées et des facs bloqués. Les images se répètent pour le cinquième acte de la mobilisation lycéenne. Près de 200 établissements seront impactés selon le ministre de l'Éducation, Édouard Geffray. C'est déjà le cas à Nice, Strasbourg et Paris. Des manifestations sont aussi prévues dans la capitale. Deux cortèges prendront la direction de Matignon et de ses environs. Des sources policières estiment à 200 000 le nombre de participants aujourd'hui dans les rues. La militante écologiste Greta Thunberg a été aperçue au lycée Paul-Éluard de Saint-Denis. Journée chargée pour les députés, plusieurs grands sujets sur la table aujourd'hui dans l'hémicycle, dont le vote solennel sur la proposition de loi intégrale contre les violences sexuelles et sexistes prévue à 16h30. La proposition de loi, née après le meurtre de Liana dans le Gers, prévoit entre autres la création d'unités de police spécialisées, la création d'un parcours de soins pour les mineurs victimes. De plus, le projet de loi de finances arrive aussi à l'Assemblée. Rejeté en commission, les députés vont devoir repartir de la copie du gouvernement pour examiner pendant 70 jours le budget 2027. Aujourd'hui, un débat sur la dette est prévu. La nation exprime sa gratitude et son attachement à sa mémoire. Les mots d'Emmanuel Macron sur X, 3 ans, jour pour jour après l'assassinat terroriste du professeur Dominique Bernard. Une cérémonie d'hommage est prévue à Arras en sa mémoire. Un navire accusé de faire partie de la flotte fantôme russe a raisonné par la France. Ça s'est passé au large de la Réunion. Le pétrolier était inscrit sur la liste des navires placés sous sanction par l'Union européenne. Êtes-vous prêt à faire face au risque d'inondation? Seuls 42% des Français le sauraient, selon le baromètre Assurance Prévention dévoilé aujourd'hui. On apprend que les sondés sont conscients des conséquences du changement climatique, mais beaucoup continuent à penser que cela ne les concerne pas directement. 2 Français sur 10 se sont par ailleurs équipés d'un kit d'urgence. Et puis le foot, 2e journée de phase de Ligue de la Ligue des Champions. Lens reçoit le Sporting Portugal à 18h45. On suivra aussi le déplacement de Lille face à Arsenal. Le coup d'envoi est prévu à 21h. Voilà pour l'actualité. Très bonne journée à tous.
2: Bonjour.

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1: Voici votre recette du jour, le potimarron farci au reblochon. Pour 4 personnes, il vous faudra 4 potimarrons, 350 g de reblochon, 40 cl de crème liquide, un piment d'Espelette et du poivre. Commencez par mettre votre four à préchauffer à thermostat 6, donc 180 degrés, puis passez à la préparation des potimarrons. Brossez-les soigneusement sous un filet d'eau, puis coupez-leur leur chapeau. Creusez-les pour en retirer les graines. Salez et poivrez les fonds, puis répartissez la crème. Retirez la croûte du reblochon et coupez le fromage en petits morceaux avant de les répartir dans les potimarrons. Salez et poivrez à nouveau. Ensuite, placez les potimarrons farcis dans un grand plat à gratin dans lequel vous aurez laissé un petit fond d'eau et enfournez pour 40 à 50 minutes. Surveillez bien la cuisson, les potimarrons sont prêts quand la crème du dessus commence à gratiner. Dégustez dès la sortie du four à la cuillère avec une tranche de bon pain de campagne, une assiette de charcuterie ou tout simplement avec une salade verte. Vous pouvez aussi décliner cette recette avec du comté ou du morbier. Je vous rappelle les ingrédients dont vous aurez besoin. 4 potimarrons, 350 g de reblochon, 40 cl de crème liquide et un piment d'Espelette. Bon appétit!
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0: Bonjour à toutes et à tous, c'est parti pour votre agenda sorti de ce mardi 13 octobre. On démarre avec un rendez-vous plein de magie à Plaine. Du vendredi 16 au dimanche 18 octobre, au chemin des Moujolles, c'est le train fantôme Halloween. Venez admirer de belles locomotives et embarquer à bord du Tortillard pour une balade de 20 minutes, tractée par une véritable locomotive à vapeur miniature à l'échelle 1 tiers. L'accès au site est gratuit et la balade en train est proposée à 6 euros. Toutes les infos sont sur letortillard.fr. Les samedis 17 et 24 octobre, dès 9h, Célestao Königsbourg Tourisme vous emmène à Ebersheim pour du chant à l'assiette, une matinée familiale et pédagogique au cœur d'une exploitation agricole pour découvrir les coulisses de la production alimentaire. Comptez 15 euros, réservation sur celesta-o-königsbourg.com. Le dimanche 18 octobre à 17h, direction le Mémorial Alsace-Moselle à Schirmeck pour un concert de l'association Le Repère. Le pianiste et récitant Vincent de Murcia y mêlera les textes de Brel, Brassens, Barbara ou Renaud aux grandes œuvres de Bach, Beethoven, Chopin ou Schubert. Un moment sensible et poétique, entrée libre avec plateau. Et le samedi 24 octobre s'annonce festif. À Châtenois, dès 18h, à l'espace Les Tisserands, l'association ESAM propose son traditionnel couscous solidaire au profit des enfants du Maroc. Couscous, vacherin glacé et pâtisserie orientale, en musique, pour 33 euros sur réservation. Au même moment, à Ilsenheim, le tennis club organise une grande soirée années 80 à la salle polyvalente dès 19h avec DJ et tubes de l'époque pour 29 euros, entrée et menu compris. Sortez vos tenues les plus rétro. Voilà pour votre agenda du jour. 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

0: Bonjour à tous, un soutien de plus pour les lycéens. La militante Greta Thunberg participera à une des deux manifestations parisiennes cet après-midi. Elle s'est rendue devant le lycée Paul-Éluard de Saint-Denis, bloquée par une dizaine de professeurs et personnels de l'établissement à l'occasion de l'acte 5 de la mobilisation lycéenne. 200 établissements seront fermés selon le ministre de l'Éducation nationale, Édouard Geffray. Des lycées sont bloqués depuis ce matin à Nice, Lyon ou encore Paris. Un appel à la grève est relayé aussi par la CGT. L'Assemblée qui se penche sur le budget 2027. Un débat sur la dette est prévu aujourd'hui. Dans le même temps, la Banque de France confirme sa prévision pessimiste de croissance pour le troisième trimestre cette année, plus 0,1% du PIB. Une croissance plombée par les prix de l'énergie. Vous pourrez encore utiliser vos tickets restaurants pour faire vos courses. Les députés ont voté hier soir la proposition de loi pérennisant la possibilité d'utiliser ces tickets pour acheter des produits alimentaires en supermarché. 87 voix pour, aucune voix contre. La loi doit désormais être transmise au Sénat. Elle prévoit aussi une dématérialisation complète des titres à restaurant à partir de 2028. 6 millions de salariés profitent de cet avantage. Au Mexique, une tempête tropicale et un ouragan font 5 morts. 4 membres d'une même famille ont péri dans des inondations dans le nord-ouest du pays. Et un sexagénaire a perdu la vie dans l'effondrement d'un mur dans le sud. Le pape Léon XIV se fait opérer aujourd'hui à Rome. Le souverain pontife doit se faire retirer un nodule pulmonaire. Les médecins prévoient une convalescence d'environ une semaine. Son voyage en Amérique latine le 6 novembre est maintenu. Une piqûre de rappel pour quelques millions de Français, début aujourd'hui de la double campagne de vaccination contre la grippe saisonnière et le Covid-19, officiellement lancée partout en France. Le Covid circule déjà activement avec une hausse d'environ 70% du nombre de cas chez les adultes fin septembre. Et puis en sport, en tennis, le Français Arthur Géa se qualifie pour les quarts de finale du Masters 1000 de Shanghai. À 21 ans, Arthur Géa a écarté la tête de série et Jakub Mencik. Voilà pour l'actualité, très bonne journée à tous.
1: Merci pour ce flash d'information. On s'écoute Robin Léon avec Mona Lisa. 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À 12h15, c'est la chronique de l'emploi dans la vallée. À 12h30, notre interview pour l'exposition que vous pouvez retrouver au Struthof. Et comme tous les mardis à 13h, c'est Pauline que vous retrouvez pour son émission Allo Naturo. Quant à moi, je vous retrouve après 14h pour les infos locales et l'activité associative, et je vous souhaite un très bon mardi sur RCB.

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1: Les postes à pourvoir chez Camo Emploi. On recherche un chef de rang dans la vallée de la Bruche pour un contrat intérimaire. Vos missions: vous assurez la mise en place de la salle-restaurant avant le service dans le respect des standards de l'établissement. Vous accueillez, installez et accompagnez les clients tout au long de leur repas. Vous appliquez les règles d'hygiène, de sécurité et les procédures en vigueur. Vous êtes issu d'une formation dans ce domaine et vous justifiez d'une expérience réussie. Vous avez un excellent sens du contact et de l'accueil. Vous êtes aussi capable de

0: manager une équipe de serveurs et d'organiser le travail de manière rigoureuse et efficace. Salaire à convenir selon profil avec possibilité d'embauche. Le poste est à pourvoir du lundi au dimanche en fonction du planning. On recherche un soudeur dans la vallée de la Bruche pour un contrat intérimaire. Poste à pourvoir 35 heures par semaine du lundi au vendredi en horaire de journée. Doté de compétences en soudage, vous maîtrisez les opérations d'assemblage et de soudage des pièces métalliques à partir de plans et de documents techniques. Vous savez préparer les pièces, choisir les procédés adaptés et réaliser des soudures conformes aux exigences de qualité. Vous êtes rigoureux et minutieux, autonome et doté d'un bon esprit d'équipe. Vous êtes issu d'une formation dans ce domaine et justifié d'une expérience de minimum 5 ans sur des fonctions similaires. On recherche un cariste manutentionnaire à Viche pour un contrat intérimaire en horaire de journée. Vous justifiez d'une expérience réussie de minimum 2 ans sur des fonctions similaires et disposez de votre CACES 1, 3 et 5 en cours de validité. Vous assurez le chargement et déchargement des camions de manière manuelle ou à l'aide d'engins de manutention. Gérez et organisez les stocks en entrepôt. Vous êtes rigoureux, organisé, dynamique et réactif et vous appréciez le travail en entrepôt et la diversité des tâches. 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
1: Bonjour à toutes et à tous et bienvenue. Aujourd'hui, nous vous proposons de nous arrêter sur une histoire longtemps restée dans l'ombre d'une autre histoire, beaucoup plus connue et beaucoup plus douloureuse. Lorsque l'on évoque le Struthof, la mémoire collective pense immédiatement au camp de concentration de Natzweiler, à la déportation et à la terreur concentrationnaire. Pourtant, avant de devenir l'un des lieux majeurs de mémoire de la déportation en France, ce site a connu une toute autre existence. Des familles y ont vécu, des agriculteurs y ont travaillé, des pâturages ont façonné les paysages. Puis les randonneurs, les touristes et les amateurs de sports d'hiver ont commencé à fréquenter ces hauteurs vosgiennes. C'est précisément cette histoire que raconte l'exposition « Avant l'horreur, un autre Struthof, des vies au rythme des saisons » présentée au Centre européen du résistant déporté du 18 septembre 2026 au 27 août 2027. Pour en parler, nous recevons les commissaires de l'exposition, Michael Landolt, directeur du mémorial du camp de concentration de Natzweiler Struthof, et Cédric Neveu, responsable des recherches historiques du mémorial. Bonjour à vous deux.
2: Bonjour.
3: Bonjour.
1: Pourquoi était-il important aujourd'hui de consacrer une exposition à l'histoire du Struthof avant la création du camp de concentration ?
2: Il était important de faire une exposition sur cette thématique pour rapprocher le camp de son territoire, de l'histoire des personnes qui habitent dans la vallée, qui habitent à Natzweiler, qui habitent à Rothau, qui habite au Struthof, et cette histoire méconnue, parce qu'on racontait lors des visites guidées qu'il y avait une piste de ski, qu'il y avait de la luge, qu'il y avait des moments de joie qui s'étaient passés avant l'arrivée, l'installation du camp en 1941, mais c'était des choses assez vagues, assez obscures, et est née de ces questionnements l'idée de faire cette exposition.
1: Alors, en quoi connaître ce qu'était le site avant 1940 permet-il de mieux comprendre ce qu'il est devenu ensuite ?
4: En fait, connaître cet autre Struthof, parce que c'est l'ambition de cette exposition, c'est de montrer qu'il y a eu un autre Struthof, qui était un lieu de vie et d'insouciance, et c'est de rapprocher en contraste, en fait. On a eu un lieu de vie, un lieu de joie, un lieu qui vit au rythme des saisons, de l'agriculture, des sports d'hiver, du tourisme, qui était un lieu qui existait depuis des siècles, et de montrer en contraste que ce lieu a été volé, en fait, aux habitants par les nazis en mai 1941. Quand ils construisent le camp de concentration, ils volent ce Struthof qui était le Struthof traditionnel, le Struthof des habitants de la vallée. Et par cette exposition, ce qu'on a voulu, c'est leur redonner, en fait.
1: Que sait-on des premières familles qui vivaient et travaillaient sur ces hauteurs ?
2: Alors, les premières familles qui exploitent cette ferme sancière du Struthof, hein, au profit de l'évêque de Strasbourg, sont des familles originaires bien souvent de Suisse, des pays germaniques, qui sont arrivés au XVIIIe siècle et qui sont pour beaucoup de religion protestante, et certaines d'entre elles sont même mennonites.
1: Comment l'agriculture a-t-elle progressivement transformé le paysage du Struthof ?
4: Alors c'est une agriculture de moyenne montagne, hein. C'est une agriculture avec beaucoup de pâturage, donc troupeaux de vaches, troupeaux de moutons, bien sûr des céréales, hein, pour pouvoir nourrir des bêtes. Et donc forcément, ça a entraîné un défrichement de la montagne, hein, qui, au moment où, à la veille de la Seconde Guerre mondiale, est une montagne qui est en grande partie défrichée. Hein, il n'y a pas autant d'arbres qu'on peut voir aujourd'hui. Ce sont des montagnes qui sont couvertes de buissons de genêts. Et donc c'est avant tout un espace de pâturage, un espace où on laisse vaquer les troupeaux et pour qu'ils puissent manger à leur envie, en fait.
1: L'exposition est présentée au Centre européen du résistant déporté du 18 septembre 2026. Au 27 août 2027, de 9h à 17h, parcours historique qui permet donc de regarder le Struthof autrement, sans jamais dissocier cette histoire de la mémoire qui demeure aujourd'hui attachée à ce lieu. C'était une rencontre proposée par RCB, la radio de la vallée de la Bruche. Merci de nous avoir suivis et à très bientôt sur notre antenne.
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1: Bonjour et bienvenue dans Allo Naturo en compagnie de Pauline. Bonjour Pauline.
2: Bonjour Tamara, bonjour à toutes et à tous.
1: Nous sommes au mois d'octobre et aujourd'hui tu vas nous parler du cancer du sein.
2: Oui, c'est bien sûr un sujet qui est très médical, mais la naturopathie peut aussi accompagner pour un mieux-être pendant cette période qui est éprouvante.
1: D'abord, tu vas nous parler rapidement de ce cancer.
2: Oui, donc le cancer du sein, même les cancers du sein, sont les plus fréquents chez les femmes et représentent environ un tiers des cancers des femmes. Mais c'est également le cancer le plus mortel chez la femme. Notre meilleure arme actuellement, c'est la prévention, parce que plus tôt il est pris en charge, plus il y a de chances d'avoir une rémission complète. Quand il est pris assez tôt, il y a 80% de rémission complète. C'est pour cela que qu'en parler, notamment pendant le mois d'octobre rose, c'est très important. Et je vais vous redonner aussi des informations générales sur le cancer du sein qui proviennent du site cancer.fr. Donc le cancer du sein se définit par la prolifération anarchique de cellules mammaires, cannellaires ou lobulaires. Donc ces différentes cellules du sein qui vont former en fait une tumeur maligne. Et donc ces cellules, elles vont envahir le tissu sein et donc en fait elles continuent à se développer, donc ça fait des masses et elles font plus leur travail normal. Et ces cellules, elles peuvent aussi migrer vers les ganglions et au-delà, ce qui va faire des métastases ou des complications sévères. Guérir d'un cancer du sein dépend de plusieurs facteurs, dont la taille et le type de la tumeur, le stade de la maladie, s'il y a une atteinte de la peau, le nombre et la situation des éventuels ganglions envahis, les métastases dans d'autres organes, et ainsi que l'âge et l'état général de la personne.
1: Et quels sont les symptômes des cancers du sein ?
2: Alors, il est tout à fait normal que l'aspect des seins change au fil des années, après une grossesse, après de l'allaitement, des choses comme ça. Cependant, il faut rester attentive à des modifications qui seraient inhabituelles. Donc, c'est possible, il y a des personnes qui ont des zones, des indurations, des choses comme ça, mais si elles sont toujours là, il n'y a pas de problème. C'est surtout quand ça change. Si vous avez consulté une première fois le médecin qui a dit que c'est OK, il n'y a pas de problème. Et donc, on va consulter un professionnel de santé si il y a l'apparition d'une boule, d'une grosseur dans le sein ou sous les bras aussi au niveau des aisselles. S'il y a une modification de la peau, une rétraction, ça veut dire que ça fait un pincement, une rougeur, un œdème ou un aspect de peau d'orange. Une modification du mamelon ou de l'aréole, donc c'est la zone qui est autour du mamelon. S'il y a une rétraction, si le sein, le mamelon rentre à l'intérieur. Un changement de coloration, des suintements ou des écoulements ou des changements dans la forme du sein. Donc il va être dans ce cas recommandé de faire examiner les seins, observation et palpation. Et aussi sinon, même si tout va bien, c'est bien de le faire une fois par an à partir de 25 ans par soit le médecin généraliste, par gynécologue ou sage-femme. Et c'est un examen qui est rapide, indolore et qui permet de détecter une éventuelle anomalie. Et après, il y a une mammographie ou une échographie qui sont faites pour vérifier qu'il n'y ait pas de problème.
1: Ok. Et est-ce qu'il y a des facteurs de risque ?
2: Oui, il y en a trois principaux. Il y a l'âge, donc il y a près de 80% des cancers du sein qui se développent après 50 ans. Donc c'est pour ça que le dépistage des cancers du sein est proposé aux femmes en général de 50 à 74 ans. Et même si malheureusement, il y a de plus en plus de femmes de moins de 40 ans qui sont touchées. Ensuite, le deuxième facteur, c'est le mode de vie. Mais ça, c'est comme pour tous les cancers, la consommation d'alcool, de tabac, une mauvaise alimentation, l'alimentation industrielle. Si on ne fait pas d'activité physique, ça va favoriser l'apparition de cancers en général ou de cancers du sein. Après, il y a les antécédents personnels et familiaux. Donc, certaines maladies. Donc, une femme qui a déjà eu un cancer du sein ou un cancer d'ovaire, endomètre ou d'autres affections du sein, de maladies spécifiques, on va plus surveiller, il y a plus de risques. Les antécédents familiaux de cancer, parce qu'il y a aussi la part génétique. Les antécédents personnels d'exposition aux radiations médicales avant l'âge de 30 ans. Donc ça, c'est très spécifique. C'est dans le cas de femmes qui ont des radiothérapies du thorax à cause du lymphome de Hodgkin. Et après, il y a certains traitements hormonaux. Donc à la fois les traitements hormonaux pour la ménopause, mais aussi la pilule contraceptive quand elle est prise à long terme. Ça augmente aussi. Par contre, il y a aussi des facteurs qui protègent. Donc, les personnes qui ont eu leur puberté tard, les femmes qui ont eu une grossesse avant 25 ans, les femmes qui ont allaité pendant plus de 6 mois, toutes grossesses confondues. Donc on peut avoir fait deux mois par exemple. Et les femmes qui ont eu leur ménopause tôt, elles sont plus protégées du risque du cancer du sein.
1: Et que peut-on faire en prévention naturelle ?
2: Donc la première chose, ça va être de vérifier l'aspect de ses seins, comme on a dit, toi-même une fois par mois ou une fois par cycle menstruel. Et on va le faire de préférence au début du cycle menstruel, juste après la fin des règles. Parce que quand parfois c'est au niveau des règles, ça peut être douloureux, ça peut faire dégonfler. Donc on le fait après les règles. Il faut le faire debout et allongé dans les deux positions. Parce qu'on ne va pas ressentir les mêmes choses pour bien vérifier tout changement de texture ou de bosse inhabituel. L'alimentation est bien sûr importante, ça c'est pour tous les cancers. Alimentation de type méditerranéenne, anti-inflammatoire, cuisiner du frais, du saison, du bio, 5 fruits et légumes par jour. Après, il y a des petites choses qui sont antioxydantes, les fruits rouges, les crucifères, brocolis, choux-fleurs qui sont à base de soufre, qui sont intéressants. Les oméga-3, poissons gras, graines de lin, huile de colza, les huiles vierges première pression. Bien sûr, éviter l'industriel et le raffiné. On va bien s'hydrater, vérifier régulièrement son pH urinaire. Donc, on peut le faire avec des bandelettes urinaires qu'on trempe dans la deuxième urine du matin et il faut que ce soit à 7 environ. Si on est en dessous de 6, etc., à partir de 6, vous êtes acide. Donc, on va basifier tout simplement en prenant des compléments à base de citrate de magnésium, citrate de calcium, de minéraux, etc. On peut prendre du litotam aussi, des orties, des choses comme ça. Et bien sûr, toujours très important, avoir une activité physique. Activité physique, c'est pas forcément un sport de haut niveau, aller courir, etc. Rien que le fait de marcher, c'est 10 000 pas tous les jours, 7 000, 10 000 pas, aller faire du jardinage, ça c'est une activité physique. Et il faut que ce soit régulier et puis aussi gérer son stress et ses émotions.
1: Est-ce qu'il y a des choses que l'on peut faire quand on a un cancer du sein pour rester en forme ?
2: Donc oui, bien sûr, on va faire des choses simples, mais qui apportent quand même du mieux-être. Donc en micronutrition, par exemple, on peut prendre du magnésium. Magnésium, c'est toujours bien quand on est dans des périodes stressantes, etc. Vérifier que sa vitamine D est bien à jour, parce que la vitamine D, une carence peut être liée aussi à augmenter les risques de cancer, il y a de la fatigue, etc. Et faire une cure de probiotiques, parce que on sait que le microbiote a un rôle très important dans la santé digestive, mais aussi mentale. Et elle est impliquée dans beaucoup de choses dont on ne se rend pas compte et elle va être en fait agressée par ce stress, par les traitements, etc. Donc on peut faire une cure de probiotiques en même temps et ça n'a aucune interaction avec les médicaments qu'on prendra. Et au niveau de l'alimentation, on va supprimer les sucres raffinés, les graisses oxydées, donc tout ce qui est industriel. Et on va miser sur les légumes bio, les fruits bio, avoir assez de protéines pour garder sa masse musculaire. Les féculents, on les prend plutôt complets et bio. Les légumineuses, c'est des super sources d'énergie. Les légumineuses, il y a un peu tout en un. Si jamais on n'a pas trop faim, etc., faites-vous des purées de lentilles, de pois chiches, du hummus, des choses comme ça, parce qu'il y a beaucoup de nutriments dedans. Il y a à la fois des protéines, du bon gras, des glucides, et il y a aussi des fibres. Donc c'est vraiment tout en un si on n'a pas faim, qu'on n'arrive pas à manger. Avoir assez d'oméga 3 qui sont anti-inflammatoires. Les oléagineux, c'est des bons petits encas qui rapportent du bon gras et des minéraux. Et aussi, on peut cuisiner en rajoutant des épices anti-inflammatoires, du curcuma, de l'ail, des herbes aromatiques qui rapportent plein de bonnes choses. Des petits germes, quand on mange pas beaucoup, ça permet vraiment d'enrichir en nutriments et en vitamines ces aliments. Et donc, par contre, il faut faire attention, il y a certains traitements en chimio qui doivent faire l'objet d'une alimentation spécifique. Par exemple, il y en a qui peuvent faire des mucides, des aphtes dans la bouche. Donc, on va éviter les choses qui sont un peu agressives, les noix ou les choses comme ça qui augmentent le fromage de chèvre. On va faire de l'exercice modéré parce qu'on ne va pas se fatiguer encore plus. Donc, ça peut être 30 minutes de marche, du yoga doux, de l'aquagym, de la piscine pour quand même garder un tonus musculaire et garder le moral aussi.
1: Mais oui, c'est important. Et est-ce qu'on peut faire quelque chose pour les effets secondaires des chimios ?
2: Oui, tout à fait. Donc, il y a l'homéopathie qui peut beaucoup aider, donc qui va être spécifique aux différents effets secondaires qu'on peut prendre en prévention pour ne pas les avoir ou aussi en curatif quand on les a. On a le desmodium qu'on retrouve en ampoule ou en liquide et en fait qui va vraiment protéger et régénérer le foie sans interagir avec les traitements chimio. Donc, par contre, pas de charbon chardon Marie, de radis noir ou de choses comme ça. Pas de détox du foie, mais régénération d'esmodium uniquement. Il y a beaucoup de choses que l'on peut faire, mais en fait, ça va dépendre déjà du traitement de chimio qu'on a et des effets secondaires qu'on va cibler. Donc en fait, le mieux, c'est de se faire accompagner par un professionnel de santé spécialisé. Et la naturopathie, en fait, elle vient vraiment en complément de la prise en charge médicale sans s'y substituer. Déjà, il faut dire à son oncologue qui suit tout ce qu'on met en place à côté, qu'il soit toujours en accord, c'est vraiment une équipe. Après, il y a même en oncologie, travaille avec des homéopathes directement, ou ils peuvent conseiller aussi certains des naturopathes, ou il y a des pharmaciens aussi, ou des médecins traitants qui sont formés à ça, faut pas hésiter à demander. Et donc, faut écouter les signaux de son corps, une bonne alimentation, des plantes, des techniques de gestion du stress, garder toujours le dialogue ouvert avec toute l'équipe soignante.
1: Merci Pauline pour cette nouvelle chronique que vous pouvez retrouver dès à présent sur le site radio-rcb.fr dans la rubrique de l'émission Allo Naturo. À la semaine prochaine Pauline pour une nouvelle émission.
2: Au revoir, bonne journée à toutes et à tous.
1: Et prenez soin de vous.
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1: Nous sommes le 13 octobre, aujourd'hui nous fêtons les Géraud, et en ce 13 octobre je pourrais vous parler du chanteur Gaëtan Roussel, né en 1972. J'aurais aussi pu vous parler de Raymond Kopa, footballeur de génie, né en 1931. Mais le 13 octobre 1925 est née une femme qui reste pour l'histoire, la dame de fer, Margaret Thatcher. Après des études de chimie et de droit, Margaret Thatcher se spécialise en droit fiscal et décide de s'engager en politique. À 28 ans, elle devient membre du Parti des conservateurs et son ascension est fulgurante. En 1979, elle sera la première femme à accéder à la fonction de première ministre au Royaume-Uni. Elle y passera 11 ans et la Dame de Fer, surnom donné par la soviétique, applique une politique libérale intransigeante. De nombreux acquis sociaux sont supprimés, notamment dans les domaines de la santé et de l'éducation. Si ces réformes augmentent la productivité du pays et favorisent les investisseurs, elles renforcent aussi les inégalités sociales. Son slogan préféré était « There is no alternative ». Cette phrase décrit son refus du consensus et de la concession, notamment envers les syndicats. Elle laisse à la postérité une doctrine qui porte son nom, le thatchérisme, prônant la déréglementation, la réduction du secteur public, l'ouverture des marchés et la privatisation. Margaret Thatcher décède le 8 avril 2013. La citation du jour est signée Margaret Thatcher. Le problème avec le socialisme, c'est que tôt ou tard, vous êtes à court de l'argent des autres.
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1: Il est 14h.
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3: Bonjour à toutes et tous. Près de 9 facs sur 10 bloqués ou fermés aujourd'hui. C'est ce que revendique l'Union étudiante pour cette nouvelle journée de mobilisation. Des lycées perturbés et des défilés en cette mi-journée à Marseille, à Montpellier ou encore à Bordeaux. À Paris, ce sera cet après-midi depuis la place d'Italie. Et on attend notamment Greta Thunberg, la militante suédoise venue soutenir les lycéens. Et c'est dans ce contexte que l'examen du budget commence à l'Assemblée. D'abord pour la partie recettes. Les députés du Parti socialiste ont déposé une motion de rejet préalable qui sera examinée en fin de journée. Son adoption entraînerait l'envoi du projet de loi de finances au Sénat avant même son examen par l'Assemblée nationale. Le Premier ministre Sébastien Lecornu a écrit aux socialistes pour leur proposer de travailler autour de 3 chantiers: l'agriculture, l'avenir de l'école et la lutte contre les violences faites aux femmes et aux enfants. Et justement, les députés se prononcent aussi cet après-midi sur la loi intégrale contre les violences sexuelles, attendue depuis des années par les associations féministes. Elle prévoit notamment une nouvelle infraction sur l'inceste, mais aussi la création d'un délit pour l'envoi non consenti d'images à caractère sexuel. Le texte sera ensuite examiné au Sénat. En Hongrie, les nouveaux dirigeants au pouvoir reviennent sur les mesures anti-LGBT, des lois instaurées par le nationaliste Viktor Orban à partir de 2020 pour restreindre les droits des personnes homosexuelles au nom de la protection de l'enfance. Le nouveau Premier ministre conservateur Peter Magyar assure vouloir se conformer aux droits européens. Le mondial de l'auto a ouvert au public ce matin. Sur place, une 60aine de constructeurs, dont plus d'un tiers sont chinois. Jusqu'à dimanche, près de 500 000 visiteurs sont attendus porte de Versailles à Paris pour cette 91e édition. Et puis la Formule 1 va faire son retour sur le continent africain. C'est confirmé. Un grand prix va voir le jour au Rwanda à partir du début des années 2030 et un circuit sera construit spécialement près de la capitale Kigali. Bon début d'après-midi.
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1: Et pour nos infos du jour, on démarre avec une inforoute. Des travaux de nuit sont prévus avec du fauchage à partir de 20h et jusqu'à 6h demain matin sur la 352 à Dorlisheim et également la D1420 entre Dorlisheim et Heiligenberg. Et pour les horaires des maisons France Service à Schirmeck tous les mardis, rendez-vous de 14h à 16h30 et du côté de Salles de 14h à 17h. Très bon mardi sur RCB.

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1: On démarre nos manifestations avec le programme de la médiathèque de Schirmeck pour ce mercredi 14 octobre. Rendez-vous dès 10h pour une séance de bébés lecteurs et petits créatifs. Des histoires et un bricolage adapté aux plus petits, c'est sur inscription pour les enfants de 1 à 5 ans, animé par Audrey et Lisa. L'AS Vichrus Lutzelhouse vous invite à la soirée années 80. Préparez-vous à remonter le temps et à danser sur les plus grands tubes des années 80 jusqu'aux tubes d'aujourd'hui. C'est ce samedi 17 octobre à partir de 19h à la salle des fêtes de Lutzelhouse. DJ Sébastien Faure sera au platine pour vous faire danser toute la soirée. Restauration sur place avec tarte flambée. L'entrée est à 10€ avec une consommation offerte. C'est gratuit pour les moins de 14 ans. Attention, les places sont limitées. Réservation recommandée. Le cinéma Le Royal fête ses 30 ans, 1996-2026. À l'occasion de cet anniversaire, le cinéma vous invite à partager un week-end exceptionnel du vendredi 16 au dimanche 18 octobre. Les festivités débutent vendredi à 21h avec la projection gratuite du film Flipper. Le samedi 17, petits et grands pourront profiter de la projection des Mignons et des Monstres à 15h. Et à 18h, la soirée se poursuivra autour d'un repas composé de grillades, frites et boissons, accompagné du concert du groupe Entre Parenthèses. Le tarif pour cette soirée est à 20€ pour les adultes et 10€ pour les enfants. Et enfin, le dimanche 18 octobre, 3 séances vous sont proposées, Un amour d'épouvantail à 10h, Earth of the Beast à 14h et Les héros du Louvre à 17h. Le tarif est de 6€ par adulte, 4€ pour les enfants. Alors venez souffler les 30 bougies du cinéma Le Royal pour célébrer ensemble cet anniversaire. Ce 17 octobre, à la Maison des loisirs de Baramba, animation solidaire au profit de la Ligue contre le cancer. Pour Octobre Rose, un rendez-vous à partir de 16h avec la Zumba partie du cœur, du yoga doux et un blind test. Puis à 19h, le concert de la chorale Cœur de Femmes de Molsheim. Il y aura une petite restauration sur place. Spectacle d'origami, le papier en sculpture avec Justin. C'est à Mulbar-sur-Bruche, sous le préau de l'école. Ce dimanche 18 octobre à 16h, entrée libre, plateau à la sortie. Un concert paroles de piano par Vincent de Murcia. Cambrel, Brassens, Barbara, Renaud rencontrent Bach, Beethoven, Chopin ou Schubert. C'est organisé par Le Repère ce dimanche 18 octobre à 17h au Mémorial Alsace-Moselle. La section AGF Saulsure et l'association du Vert Galant vous proposent la Saulsuroise. Ce dimanche 18 octobre, rendez-vous à 9h à la Maison des Loisirs. Au programme, mini-conférence du Dr Fels, échauffement collectif, puis départ dès 9h45 pour une marche de 5 km ou 8 km. Également une sortie VTT de 10 km. À partir de 11h30, vente de tartes flambées, gâteaux et boissons. La participation est de 10€ par personne, c'est gratuit pour les enfants. Un tour de cou rose vous sera offert et les bénéfices seront reversés à la Ligue contre le cancer. Pour le dress code, une touche rose. Venez avec un vêtement ou un accessoire rose pour soutenir symboliquement Octobre Rose. Vous avez jusqu'au 15 octobre pour vous inscrire via Hello Asso ou par téléphone. Festival Jeux et Découvertes 3e édition à la salle Omnisport d'Ernolsheim-sur-Bruche de 10h à 18h. Découvrez des jeux de société en avant-première et rencontrez les auteurs et créateurs de jeux. Le festival Je Découvre est organisé par Ludimagine. Il y aura une tombola, restauration et buvette. Un festival pour jouer, découvrir et rencontrer ceux qui créent vos futurs jeux préférés. Pour le vendredi 23 octobre à 16h à la médiathèque de Schirmeck, les histoires qui font un peu peur pour les enfants de 3 à 6 ans, c'est en accès libre, sans inscription. Toujours pour le 23 octobre à la médiathèque La Locomotive de Vich, on vous propose le concert du trio Inima à 20h et l'entrée est gratuite. Et à Roto, c'est le retour de la fête foraine. L'ouverture est prévue samedi 24 octobre à partir de 16h. Vous retrouverez vos manèges préférés jusqu'au 1er novembre. Et pour l'ouverture officielle, venez partager un moment festif et donner un coup d'envoi de cette nouvelle édition de la fête foraine à Roto. Et pour nos sorties d'Halloween, envie de frissons, engagez-vous sur le sentier de la terreur et tremblez dans le monde terrifiant que propose Bimusic. À travers champs, forêts et villages, revenants et êtres maléfiques vous accompagneront lors de cette balade nocturne terrifiante. Rendez-vous le samedi 24 octobre, départ de 18h30 à 21h à la salle des fêtes. Et bien sûr, venez déguiser. Spectacle et animation sur le parcours, petite restauration à la salle des fêtes et sur le parcours. Burger, tarte flambée et grillade. Le tarif est de 3€ la balade. On termine avec les nuits de phobie qui vous présente Circus Freaks. La plus grande attraction horrifique du Grand Est revient pour 6 soirées de phobie. Venez rencontrer les monstres dans un labyrinthe de 5000 m². Âme sensible, s'abstenir. Cette année, le cirque pose ses valises à la ferme horaire de Dorlisheim. Mais derrière les lumières, les sourires et les couleurs se cache un spectacle beaucoup moins rassurant. Le célèbre labyrinthe horrifique des Nuits de Phobie revient dans la serre de la ferme, entièrement transformé, pour vous plonger dans l'univers d'un cirque aussi étrange que cauchemardesque. Créatures inquiétantes, artistes déjantés et surprises attendent le public. Retenez les dates, les 23, 24, 28, 29, 30 et 31 octobre à 18h30. Le tarif est de 10€ en pré-vente sur internet et 13€ en caisse du soir. Voilà pour les prochaines manifestations dans la vallée. Si vous avez besoin d'un renseignement, n'hésitez pas à vous rendre sur le site radio-rcb.fr dans la rubrique événements. Très bonne écoute sur RCB.
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à toutes et à tous, c'est parti pour votre agenda sorti de ce mardi 13 octobre. On démarre avec un rendez-vous plein de magie à Plaine. Du vendredi 16 au dimanche 18 octobre, au chemin des Moujolles, c'est le train fantôme Halloween. Venez admirer de belles locomotives et embarquer à bord du Tortillard pour une balade de 20 minutes, tractée par une véritable locomotive à vapeur miniature à l'échelle 1 tiers. L'accès au site est gratuit et la balade en train est proposée à 6 euros. Toutes les infos sont sur letortillard.fr. Les samedis 17 et 24 octobre, dès 9h, Célestao Königsbourg Tourisme vous emmène à Ebersheim pour du chant à l'assiette, une matinée familiale et pédagogique au cœur d'une exploitation agricole pour découvrir les coulisses de la production alimentaire. Comptez 15 euros, réservation sur celesta-o-königsbourg.com. Le dimanche 18 octobre à 17h, direction le Mémorial Alsace-Moselle à Schirmeck pour un concert de l'association Le Repère. Le pianiste et récitant Vincent de Murcia y mêlera les textes de Brel, Brassens, Barbara ou Renaud aux grandes œuvres de Bach, Beethoven, Chopin ou Schubert. Un moment sensible et poétique, entrée libre avec plateau. Et le samedi 24 octobre s'annonce festif. À Châtenois, dès 18h à l'espace Les Tisserands, l'association ESAM propose son traditionnel couscous solidaire au profit des enfants du Maroc. Couscous, vacherin glacé et pâtisserie orientale, en musique, pour 33 euros sur réservation. Au même moment, à Ilsenheim, le tennis club organise une grande soirée années 80 à la salle polyvalente dès 19h avec DJ et tubes de l'époque pour 29 euros, entrée et menu compris. Sortez vos tenues les plus rétro. Voilà pour votre agenda du jour. Retrouvez encore plus d'idées de sortie sur le site internet de la radio.

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1: Elles nous servent pour laver un peu tout dans la cuisine, la vaisselle, le plan de travail ou même l'évier. Nos éponges peuvent rapidement devenir des nids à bactéries en accumulant de l'humidité et des restes alimentaires. Voici quelques conseils pour éviter ça. Premier réflexe, évitez de laisser vos éponges humides traîner au fond de l'évier. Après chaque utilisation, rincez-la soigneusement et saurez-la et surtout laissez-la sécher à l'air libre sur un petit porte-éponge. Cela limitera la prolifération des bactéries qui aiment particulièrement l'humidité. Pour en éliminer encore plus, vous pouvez aussi régulièrement traiter vos éponges à la chaleur. L'ANSES recommande par exemple de plonger l'éponge dans une casserole d'eau portée à ébullition et de la laisser 5 minutes dans l'eau bouillante. Vous pouvez aussi la passer au lave-vaisselle, voire au micro-ondes, en vous assurant surtout qu'elle ne comporte pas de parties métalliques et qu'elle est bien humide pour qu'elle ne prenne pas feu. Malgré toutes ces solutions, vous n'y échapperez pas. L'éponge n'est pas un produit économique, il vous faudra tôt ou tard la jeter. Les avis d'experts divergent, certains vous diront une fois tous les 15 jours, d'autres tous les 1 à 2 mois, tout dépend aussi de son utilisation. Le mieux reste d'avoir une éponge distincte pour la vaisselle, l'autre pour les plans de travail et la table. Vous pouvez également opter pour des brosses à vaisselle ou même encore mieux des chiffons microfibres qui ont l'avantage de pouvoir passer à la machine à laver qui peuvent tout à fait remplacer vos éponges. Enfin, dernière recommandation, n'utilisez pas l'éponge de la vaisselle pour essuyer du jus de viande ou du poisson cru. Mieux vaut prendre un papier absorbant puis nettoyer la surface, cela permettra d'éviter les contaminations croisées.
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1: Aujourd'hui, le retour d'une œuvre majeure de Stephen King. Nous sommes en plein mois d'octobre et c'est le moment de l'année où sortent des séries d'horreur à l'approche d'Halloween. Et cette année, on a droit à une nouvelle adaptation d'un classique de Stephen King, Carrie, après le film de Brian De Palma dans les années 70. Cette fois, c'est une nouvelle lecture de l'œuvre que nous propose Prime Video. Carrie est une adolescente qui a toujours vécu avec sa mère, cloîtrée, et lorsqu'elle arrive au lycée, elle découvre un nouveau monde, mais aussi des moqueries.
2: J'espère que vous avez passé de bonnes vacances. Souhaitez la bienvenue à Carrie White. Faites-lui un bon accueil.
3: Salut, je m'appelle Sue.
4: Bonjour.
3: Je trouve que ta robe est très jolie.
4: Merci, c'est moi qui l'ai faite.
3: Ouais, c'est clair, ça se voit.
4: Oh, du coup, c'est vraiment ton premier jour? J'étais scolarisée chez moi, avant aujourd'hui, bien sûr.
3: Oh, mais non, c'est trop chou.
1: Au fil des épisodes, Carrie devient de plus en plus la cible de ses camarades. Cette nouvelle adaptation ajoute le poids toujours plus lourd des réseaux sociaux dans les mécaniques de harcèlement. Et comme toujours chez Stephen King, on n'oublie pas la dimension surnaturelle. C'est Mike Flanagan qui s'occupe de cette nouvelle version. Et c'est un gage de qualité, c'est lui qui avait créé The Haunting of Hill House il y a quelques années sur Netflix. Sans doute l'une des plus grandes séries d'horreur jamais créées.
3: Elles se sont déchaînées sur Carrie.
5: Elle a dû avoir peur.
6: Comment elle s'appelle ?
7: Carrie White.
3: Là, c'est plutôt Carrie Red.
8: Carrie la sanglante.
3: Qu'est-ce qu'ils ont fait à ma fille ?
7: On a essayé de l'aider, mais elle était complètement hystéro.
3: On l'a filmée.
6: Elle pensait sérieusement qu'elle allait mourir ? C'est dur.
1: Carrie, sur Prime Video.
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0: Bonjour à tous. C'est d'abord au lendemain de la fusillade dans un collège à Aubagne. Le parquet antiterroriste se saisit de l'enquête. Le PNAT évoque la probable adhésion du suspect de 14 ans à la mouvance qui glorifie les tueries de masse. C'est ce qui ressort de l'exploitation de ses supports numériques. Le collégien qui a fait 2 blessés hier matin dans son établissement a vu sa garde à vue prolongée. Les lycéens dans les rues cet après-midi pour l'acte 5 de leur mobilisation, avec à leur côté les étudiants et les enseignants. Défilé en cours à Paris, à Rennes, à Dijon ou encore à Angers. Le ministère de l'Éducation évoque un mouvement en recul avec 214 fermetures d'établissements scolaires. Des tensions ont éclaté en fin de cortège à Lyon, à Strasbourg ou encore à Nantes. La main tendue de Sébastien Lecornu aux socialistes. Alors que l'examen du budget 2027 débute à l'Assemblée, le Premier ministre leur propose de travailler sur 3 chantiers. La lutte contre les violences faites aux femmes et aux enfants, l'agriculture et l'avenir de l'école. Un geste alors que le groupe socialiste a déposé une motion de rejet préalable au projet de loi de finances. Le RN annonce cet après-midi qu'il ne la votera pas. Et c'est aussi cet après-midi le vote solennel de la loi intégrale contre les violences sexistes et sexuelles. Le texte transpartisan doit être approuvé par les députés avant de poursuivre son parcours législatif au Sénat. Le coup d'envoi de la campagne de vaccination contre la grippe et le Covid. À partir d'aujourd'hui, les personnes fragiles sont invitées à se faire vacciner. Près de 25 millions de doses sont disponibles et cela peut se faire chez votre médecin, mais aussi avec les pharmaciens, les infirmiers ou encore les sages-femmes. Aussi impressionnant qu'éprouvant, Sophie Adenau raconte son retour sur Terre. L'astronaute a pris la parole depuis Cologne en Allemagne, où elle suit depuis samedi un programme de récupération après 235 jours passés dans la Station Spatiale Internationale. Et après les 24 premières heures difficiles, tout se passe très bien, assure la Française de 44 ans qui se réhabitue peu à peu à la pesanteur. Voilà pour ce point sur l'actualité. Très bon après-midi.
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0: Bonjour, quoi de beau à la télé pour cette soirée du 13 octobre sur TF1 Koh-Lanta All-Star, présentée par Denis Brognard sur France 2, la grande histoire de la marine, documentaire, forte de ses 116 bâtiments, 180 aéronefs et d'un effectif de plus de 40 000 hommes, la marine nationale déploie ses bâtiments sur toutes les mers du globe. Sur Arte, Chine, Russie, Inde et compagnie, nouveau maître du monde, documentaire, lancé à l'initiative du Brésil et de la Russie avant d'être largement porté par la Chine, le projet des BRICS vise à remodeler l'ordre international. Sur France 5, enquête de santé, magazine sur le thème traitements hormonaux, le nouveau scandale sanitaire. Sur W9, l'énigme Céline Dion, documentaire. Sur France 3, Monsieur, téléfilm avec Jean-Pierre Darroussin. Et puis sur France 4, France, film avec Léa Seydoux. France, une journaliste télé de renom, se retrouve au cœur d'une tempête médiatique après avoir posé une question provocatrice au président de la République lors d'une conférence de presse. Très belle.
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Bonjour à toutes et tous. Plusieurs milliers de manifestants dans les rues de Paris. Deux cortèges sont en cours pour l'acte 5 du mouvement lycéen. Des manifestations aussi à Toulouse, à Nice. À Lyon, il y avait ce matin entre 11 et 15 000 personnes dans les rues. Des tensions ont éclaté en fin de cortège. Les lycéens toujours rejoints par les étudiants. 9 facs sur 10 sont bloqués ou fermés selon l'Union étudiante. Le ministère de l'Enseignement supérieur évoque lui 35% des universités perturbées. Et à Arras, près de 200 lycéens ont rendu hommage ce matin à Dominique Bernard, 3 ans jour pour jour après l'assassinat du professeur de français dans son établissement. Une sculpture sera aussi dévoilée lors d'une cérémonie en fin d'après-midi. Un débat sur la dette pour lancer la séquence budgétaire à l'Assemblée. C'est aujourd'hui le début des discussions sur le budget 2027 et les députés du Parti Socialiste ont déposé une motion de rejet préalable qui sera examinée en fin de journée. Elle a peu de chances d'aboutir car les députés RN ont annoncé qu'ils voteraient contre. Le premier vote sur la partie recette du budget est prévu mardi prochain. Le Conseil supérieur de la magistrature rend un avis défavorable à la réintégration de Rachida Dati dans la magistrature. Le CSM évoque la mise en cause de l'ancienne ministre dans une procédure pénale. Elle a été jugée pour corruption le mois dernier et connaîtra la décision du tribunal correctionnel de Paris en janvier prochain. Sur sa réintégration, c'est au ministre de la Justice de trancher. La fonderie de Bretagne bientôt placée en liquidation judiciaire. Le choc pour 244 salariés de Caudan dans le Morbihan qui ont appris la nouvelle aujourd'hui lors d'un comité social et économique extraordinaire. Aucun dossier de reprise n'a été déposé. Enfin en foot, avant le PSG demain, 2 clubs français à suivre ce soir dans la 2e journée de la Ligue des Champions. À 18h45, Lens reçoit le Sporting Portugal à Bollard. Puis à 21h, Lille se déplace sur la pelouse d'Arsenal. On suivra aussi Atlético de Madrid contre Manchester United. Voilà pour l'info. Bon après-midi.

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1: Bonjour à toutes et à tous et bienvenue. Aujourd'hui, nous vous proposons de nous arrêter sur une histoire longtemps restée dans l'ombre d'une autre histoire, beaucoup plus connue et beaucoup plus douloureuse. Lorsque l'on évoque le Struthof, la mémoire collective pense immédiatement au camp de concentration de Natzweiler, à la déportation et à la terreur concentrationnaire. Pourtant, avant de devenir l'un des lieux majeurs de mémoire de la déportation en France, ce site a connu une toute autre existence. Des familles y ont vécu, des agriculteurs y ont travaillé, des pâturages ont façonné les paysages. Puis les randonneurs, les touristes et les amateurs de sports d'hiver ont commencé à fréquenter ces hauteurs vosgiennes. C'est précisément cette histoire que raconte l'exposition « Avant l'horreur, un autre Struthof, des vies au rythme des saisons » présentée au Centre européen du résistant déporté du 18 septembre 2026 au 27 août 2027. Pour en parler, nous recevons les commissaires de l'exposition, Michael Landolt, directeur du mémorial du camp de concentration de Natzweiler Struthof, et Cédric Neveu, responsable des recherches historiques du mémorial. Bonjour à vous deux.
2: Bonjour.
3: Bonjour.
1: Pourquoi était-il important aujourd'hui de consacrer une exposition à l'histoire du Struthof avant la création du camp de concentration ?
2: Il était important de faire une exposition sur cette thématique pour rapprocher le camp de son territoire, de l'histoire des personnes qui habitent dans la vallée, qui habitent à Natzweiler, qui habitent à Rothau, qui habite au Struthof, et cette histoire méconnue, parce qu'on racontait lors des visites guidées qu'il y avait une piste de ski, qu'il y avait de la luge, qu'il y avait des moments de joie qui s'étaient passés avant l'arrivée, l'installation du camp en 1941, mais c'était des choses assez vagues, assez obscures, et vraiment est née de ces questionnements l'idée de faire cette exposition.
1: Alors, en quoi connaître ce qu'était le site avant 1940 permet-il de mieux comprendre ce qu'il est devenu ensuite ?
4: En fait, connaître cet autre Struthof, parce que c'est l'ambition de cette exposition, c'est de montrer qu'il y a eu un autre Struthof, un lieu de vie et d'insouciance, et c'est de rapprocher en contraste, en fait. On a eu un lieu de vie, un lieu de joie, un lieu qui vit au rythme des saisons, de l'agriculture, des sports d'hiver, du tourisme, qui était un lieu qui existait depuis des siècles, et de montrer en contraste que ce lieu a été volé, en fait, aux habitants par les nazis en mai 1941. Quand ils construisent le camp de concentration, ils volent ce Struthof qui était le Struthof traditionnel, le Struthof des habitants de la vallée. Et par cette exposition, ce qu'on a voulu, c'est leur redonner, en fait.
1: Que sait-on des premières familles qui vivaient et travaillaient sur ces hauteurs ?
2: Alors, les premières familles qui exploitent cette ferme sancière du Struthof, hein, au profit de l'évêque de Strasbourg, sont des familles originaires souvent de Suisse, des pays germaniques, qui sont arrivés au XVIIIe siècle et qui sont pour beaucoup de religion protestante, et certaines d'entre elles sont même mennonites.
1: Comment l'agriculture a-t-elle progressivement transformé le paysage du Struthof ?
4: C'est une agriculture de moyenne montagne, hein. C'est une agriculture avec beaucoup de pâturage, donc troupeaux de vaches, troupeaux de moutons, bien sûr des céréales, hein, pour pouvoir nourrir les bêtes. Et donc forcément, ça a entraîné un défrichement de la montagne, hein, qui, au moment où, à la veille de la Seconde Guerre mondiale, est une montagne qui est en grande partie défrichée. Hein, il n'y a pas autant d'arbres qu'on peut voir aujourd'hui. Ce sont des montagnes qui sont couvertes de buissons de genêts. Et donc, c'est avant tout un espace de pâturage, un espace où on laisse vaquer les troupeaux et pour qu'ils puissent manger à leur envie, en fait.
1: L'exposition est présentée au Centre européen du résistant déporté du 18 septembre 2026. Au 27 août 2027, de 9h à 17h, parcours historique qui permet donc de regarder le Struthof autrement, sans jamais dissocier cette histoire de la mémoire qui demeure aujourd'hui attachée à ce lieu. C'était une rencontre proposée par RCB, la radio de la vallée de la Bruche. Merci de nous avoir suivis et à très bientôt sur notre antenne.
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0: Les postes à pourvoir chez Camo Emploi. On recherche un chef de rang dans la vallée de la Bruche pour un contrat intérimaire. Vos missions: vous assurez la mise en place de la salle-restaurant avant le service dans le respect des standards de l'établissement. Vous accueillez, installez et accompagnez les clients tout au long de leur repas. Vous appliquez les règles d'hygiène, de sécurité et les procédures en vigueur. Vous êtes issu d'une formation dans ce domaine et vous justifiez d'une expérience réussie. Vous avez un excellent sens du contact et de l'accueil. Vous êtes aussi capable de manager une équipe de serveurs et d'organiser le travail de manière rigoureuse et efficace. Salaire à convenir selon profil avec possibilité d'embauche. Le poste est à pourvoir du lundi au dimanche en fonction du planning. On recherche un soudeur dans la vallée de la Bruche pour un contrat intérimaire. Poste à pourvoir 35 heures par semaine du lundi au vendredi en horaire de journée. Doté de compétences en soudage, vous maîtrisez les opérations d'assemblage et de soudage des pièces métalliques à partir de plans et de documents techniques. Vous savez préparer les pièces, choisir les procédés adaptés et réaliser des soudures conformes aux exigences de qualité. Vous êtes rigoureux et minutieux, autonome et doté d'un bon esprit d'équipe. Vous êtes issu d'une formation dans ce domaine et justifié d'une expérience de minimum 5 ans sur des fonctions similaires. On recherche un cariste manutentionnaire à Viche pour un contrat intérimaire en horaire de journée. Vous justifiez d'une expérience réussie de minimum 2 ans sur des fonctions similaires et disposez de votre CACES 1, 3 et 5 en cours de validité. Vous assurez le chargement et déchargement des camions de manière manuelle ou à l'aide d'engins de manutention. Gérez et organisez les stocks en entrepôt. Vous êtes rigoureux, organisé, dynamique et réactif et vous appréciez le travail en entrepôt et la diversité des tâches. 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

Bonsoir à tous. C'est désormais le parquet antiterroriste qui est en charge de l'enquête sur la fusillade à Aubagne. La garde à vue du collégien suspecté d'avoir tiré sur le principal et une professeure hier a été prolongée. Et selon les premiers éléments, il avait probablement adhéré à la mouvance qui glorifie les tueries de masse. L'élève de 14 ans n'a pas expliqué les raisons de son passage à l'acte. Notez qu'un rassemblement est prévu à 18h à Aubagne. L'acte 5 de la mobilisation de la jeunesse. Nouvelle journée d'action partout en France. Le ministère de l'Éducation évoque un mouvement en recul avec moins de lycées perturbés. Les manifestants sont aussi moins nombreux que la semaine dernière. À Paris, des tensions sont en cours avec les forces de l'ordre. Selon le ministre de l'Éducation, Édouard Geffray, 86 000 contributions ont été recensées sur la plateforme de concertation lancée il y a une semaine par le gouvernement. C'est un texte attendu depuis des années par les associations féministes. La loi intégrale contre les violences sexistes et sexuelles est soumise au vote des députés. Cela fait suite à l'affaire Liana et à la mobilisation qui a suivi dans le pays. Le texte, qui comporte maintenant plus de 110 articles, sera ensuite examiné au Sénat. L'Assemblée nationale qui s'attaque aussi au budget 2027, début de l'examen de la partie recette du projet de loi de finances. Il prévoit plus de 54 milliards d'euros d'économies. Après la polémique, Télisson Aurélien sort de son silence. L'auteur canado-haïtien assure à l'AFP cet après-midi qu'aucune phrase de son dernier roman n'a été créée par une intelligence artificielle. Son livre, C'était ça ou mourir, était pointé du doigt pour avoir été écrit avec l'IA, une calomnie et une hérésie, selon lui. En revanche, Télisson Aurélien reconnaît les plagiats dans certains articles et présente ses excuses. Enfin, le pape Léon XIV est arrivé à l'hôpital de Rome à la mi-journée, où il va subir une opération pour retirer un nodule au poumon. Une intervention programmée cet après-midi, indique le Vatican. Le pape devrait rester hospitalisé pendant environ une semaine. C'est la fin de ce point sur l'actu. Bonne fin d'après-midi.

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1: La chanson Fade Out Lines du DJ français The Avener, vous connaissez ? C'est sorti en 2014 et ça a cartonné. Mais en fait, cette chanson était déjà sortie l'année précédente, interprétée par Phoebe Kilder and the Short Straw. Avouons que l'original est très chouette aussi.
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0: Sur votre plateau télé ce soir, une journaliste star, l'émission de la marine et un projet géopolitique. France, sur France 4, film avec Léa Seydoux. France, une journaliste télé de renom, se retrouve au cœur d'une tempête médiatique après avoir posé une question provocatrice au président de la République lors d'une conférence de presse. En tant qu'animatrice sur une chaîne d'infos en continu, elle est l'une des figures emblématiques du paysage audiovisuel français.
1: C'est incroyable comme les gens t'aiment. T'es la plus grande journaliste de France.
2: Pourquoi ce besoin de vous mettre en scène?
3: Le gars qui est là-bas, là, il se lève et il brandit son arme.
4: Action!
0: La grande histoire de la marine sur France 2, documentaire, forte de ses 116 bâtiments, 180 aéronefs et d'un effectif de plus de 40 000 hommes, la marine nationale déploie ses bâtiments sur toutes les mers du globe. Partout, elle protège les ressortissants français et sécurise les routes maritimes. Chine, Russie, Inde et compagnie, nouveau maître du monde sur Arte, documentaire. Lancé à l'initiative du Brésil et de la Russie avant d'être largement porté par la Chine, le projet des BRICS vise à remodeler l'ordre international. Ses promoteurs contestent la centralité politique, économique et culturelle de l'Occident.
5: C'est un nouvel ordre mondial qui émerge.
6: Un groupe de plus en plus puissant s'organise et se structure. À bas bruit.
7: Les BRICS existent depuis très peu de temps, mais ils ont déjà lancé de multiples initiatives dans de nombreux domaines.
0: France sur France 4, la grande histoire de la marine sur France 2 et Chine, Russie, Inde et compagnie, nouveau maître du monde sur Arte. Très belle soirée télé à tous.
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2: Il est 20h.
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4: Bonsoir à tous. Les premiers chiffres sont tombés en début de soirée. 480 000 personnes présentes dans les rues aujourd'hui pour l'acte 5 de la mobilisation lycéenne, dont 41 500 manifestants dans les rues de Paris, d'après le ministère de l'Intérieur. À Paris, des tensions sont en cours avec les forces de l'ordre. D'après le ministre de l'Éducation, Édouard Geffray, 86 000 contributions ont été recensées sur la plateforme de concertation lancée il y a une semaine par le gouvernement. Une vengeance contre le personnel de son collège, voilà ce qu'a exprimé l'adolescent de 14 ans, suspecté des tirs dans un collège d'Aubagne hier, blessant son principal et une professeure. Le mineur a expliqué aux enquêteurs qu'il n'appréciait pas le principal du collège. Sa garde à vue a été prolongée. Le parquet antiterroriste s'est saisi de cette affaire. Les députés ont donné raison aux associations féministes. La loi intégrale contre les violences sexistes et sexuelles adoptée à l'unanimité par l'Assemblée nationale. Un texte qui fait suite à l'affaire Liana et à la mobilisation qui a suivi dans le pays. Le texte qui comporte maintenant plus de 110 articles sera ensuite examiné au Sénat. Également dans l'actualité, des perquisitions menées par le parquet national financier. Plusieurs entreprises du secteur de la maintenance nucléaire ont été visées dans le cadre d'investigations sur des soupçons de corruption en bande organisée. Certains domiciles de salariés d'EDF ont également été perquisitionnés. Télisson Aurélien sort du silence. L'écrivain, auteur de C'était ça ou mourir, a nié toute utilisation de l'intelligence artificielle pour l'écriture de son roman. Il reconnaît sa responsabilité pour les plagiats dont il est accusé. La fonderie de Bretagne, bientôt placée en liquidation judiciaire. Le choc pour les 244 salariés de Codan dans le Morbihan qui ont appris la nouvelle aujourd'hui lors d'un comité social et économique extraordinaire. Aucun dossier de reprise n'a été déposé. Et puis du foot ce soir avec la deuxième journée de la Ligue des Champions. Lille se déplace sur la pelouse d'Arsenal. Olivier Giroud pourrait retrouver son ancien club. Coup d'envoi de la rencontre à 21h. Voilà pour l'essentiel de l'actualité. Très bonne soirée.
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1: Il est 21h.
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3: Bonsoir à tous. Le parquet antiterroriste se charge de l'enquête après la fusillade dans un collège d'Aubagne hier. Les enquêteurs estiment que l'adolescent de 14 ans avait probablement adhéré à la mouvance qui glorifie les tueries de masse. Sa garde à vue a été prolongée. Le principal de l'établissement, blessé par les tirs de l'adolescent, est toujours à l'hôpital. Plusieurs centaines de personnes étaient rassemblées en début de soirée dans le centre-ville d'Aubagne. Plus de 161 000 manifestants sur tout le territoire, 41 500 à Paris. La mobilisation lycéenne s'est poursuivie aujourd'hui pour l'acte 5. Le ministère de l'Éducation nationale évoque un mouvement en recul avec 214 fermetures d'établissements scolaires. Un rendez-vous entre Édouard Geffray et les organisations lycéennes est prévu jeudi après-midi. Le texte sera examiné au Sénat dans les prochaines semaines, mais c'est une énorme satisfaction pour les associations féministes. Les députés ont adopté à l'unanimité la loi intégrale contre les violences sexistes et sexuelles. Un texte qui fait suite à l'affaire Liana et à la mobilisation qui a suivi dans le pays. Le texte comporte plus de 110 articles. L'Assemblée qui a également débuté les discussions sur le budget 2027 aujourd'hui. Une motion de rejet préalable a été déposée par les députés socialistes. Elle sera examinée dans la soirée, mais elle a peu de chances d'aboutir car les députés RN ont annoncé qu'ils voteraient contre. Le premier vote sur la partie recette du budget est prévu mardi prochain. Également dans l'actualité, le Conseil supérieur de la magistrature rend un avis défavorable à la réintégration de Rachida Dati dans la magistrature. Le CSM évoque la mise en cause de l'ancienne ministre dans une procédure pénale. Elle a été jugée pour corruption le mois dernier et connaîtra la décision du tribunal correctionnel de Paris en janvier prochain. Sur sa réintégration, c'est au ministre de la Justice de trancher. Et puis en foot, Olivier Giroud va retrouver l'Emirates Stadium ce soir avec Lille. Les Dogs se déplacent sur la pelouse d'Arsenal pour la deuxième journée de la Ligue des Champions. Le match a débuté il y a quelques instants. Voilà pour l'essentiel de l'info. Très bonne soirée à tous.
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1: Il est 22h.
2: Bonsoir à tous. Le parquet antiterroriste se charge de l'enquête après la fusillade dans un collège d'Aubagne hier. Les enquêteurs estiment que l'adolescent de 14 ans avait probablement adhéré à la mouvance qui glorifie les tueries de masse. Sa garde à vue a été prolongée. Le principal de l'établissement, blessé par les tirs de l'adolescent, est toujours à l'hôpital. Plusieurs centaines de personnes étaient rassemblées en début de soirée dans le centre-ville d'Aubagne. Plus de 161 000 manifestants sur tout le territoire, 41 500 à Paris. La mobilisation lycéenne s'est poursuivie aujourd'hui pour l'acte 5. Le ministère de l'Éducation nationale évoque un mouvement en recul avec 214 fermetures d'établissements scolaires. Un rendez-vous entre Édouard Geffray et les organisations lycéennes est prévu jeudi après-midi. Le texte sera examiné au Sénat dans les prochaines semaines, mais c'est une énorme satisfaction pour les associations féministes. Les députés ont adopté à l'unanimité la loi intégrale contre les violences sexistes et sexuelles. Un texte qui fait suite à l'affaire Liana et à la mobilisation qui a suivi dans le pays. Le texte comporte plus de 110 articles. L'Assemblée qui a également débuté les discussions sur le budget 2027 aujourd'hui. Une motion de rejet préalable a été déposée par les députés socialistes. Elle sera examinée dans la soirée, mais elle a peu de chances d'aboutir car les députés RN ont annoncé qu'ils voteraient contre. Le premier vote sur la partie recette du budget est prévu mardi prochain. Également dans l'actualité, le Conseil supérieur de la magistrature rend un avis défavorable à la réintégration de Rachida Dati dans la magistrature. Le CSM évoque la mise en cause de l'ancienne ministre dans une procédure pénale. Elle a été jugée pour corruption le mois dernier et connaîtra la décision du tribunal correctionnel de Paris en janvier prochain. Sur sa réintégration, c'est au ministre de la Justice de trancher. Et puis en foot, Olivier Giroud va retrouver l'Emirates Stadium ce soir avec Lille. Les Dogs se déplacent sur la pelouse d'Arsenal pour la deuxième journée de la Ligue des Champions. Le match a débuté il y a quelques instants. Voilà pour l'essentiel de l'info. Très bonne soirée à tous.

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1: Il est 23h.
2: Bonsoir à tous. Il avait probablement adhéré à la mouvance qui glorifie les tueries de masse. Le point du parquet national antiterroriste qui s'est saisi de l'enquête sur la fusillade dans un collège d'Aubagne hier. L'adolescent de 14 ans est toujours en garde à vue pour avoir tiré sur le proviseur de son établissement et une professeure. Le principal suspect exprime des regrets. Il admet également avoir commis cet acte pour se venger du personnel de son collège. La mobilisation lycéenne s'est poursuivie aujourd'hui partout en France pour l'acte 5. Une journée marquée par de nombreuses tensions dans les cortèges comme à Rennes, Strasbourg ou encore à Lyon. À Paris, des heurts ont éclaté sur le boulevard des Invalides et la place Vauban. Le ministère de l'Intérieur annonçait la mobilisation de plus de 161 000 personnes dans le pays, dont 41 500 dans la capitale. Les regards sont désormais tournés vers la manifestation du 17 octobre ce samedi. Plusieurs organisations étudiantes et lycéennes appellent à participer à la journée d'action autour du thème du pouvoir d'achat. Ils seront d'ailleurs reçus jeudi après-midi au ministère de l'Éducation. La Confédération paysanne indiquait ce soir qu'elle rejoignait la journée de mobilisation organisée ce week-end partout en France. Également dans l'actualité, après la polémique, Télisson Aurélien sort de son silence. L'auteur canadio-haïtien assurait à l'AFP cet après-midi qu'aucune phrase de son dernier roman n'a été créée par une intelligence artificielle. Son livre « C'était ça ou mourir » était pointé du doigt pour avoir été écrit avec l'IA. En revanche, Télisson Aurélien reconnaît les plagiats dans certains articles et présente ses excuses. Le Vatican annonce ce soir que l'opération du pape Léon XIV s'est déroulée avec succès. Le souverain pontife avait quitté le Vatican hier pour se rendre à l'hôpital Gemelli de Rome pour se faire retirer un nodule circonscrit au poumon. Et puis on termine avec un mot de foot. Le Racing Club de Lens puni par le Sporting Portugal en Ligue des Champions. Les Sang et Or se sont inclinés 2-0 à domicile face aux Portugais. Demain soir, on suivra l'un des autres clubs français engagés. Le Paris Saint-Germain se déplacera à Manchester City. Voilà pour l'essentiel de l'info. Très bonne soirée.
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Bonsoir à tous. Nantes, Lyon ou encore Paris, les lycéens ont poursuivi leur mobilisation pour l'acte 5 ce mardi. Une journée d'action qui a vu le rassemblement de plus de 161 000 personnes sur tout le territoire, dont 61 500 à Paris, d'après le ministère de l'Intérieur. D'après le ministre de l'Éducation nationale, Édouard Geffray, 86 000 contributions ont été recensées sur la plateforme de concertation lancée il y a une semaine par le gouvernement. Et c'est dans ce contexte que la CGT annonce qu'elle soutiendrait les manifestations prévue samedi prochain. Une journée de mobilisation qui devrait voir les lycéens et les gilets jaunes marcher pour la même cause, la vie chère. Les lycéens qui seront d'ailleurs reçus jeudi après-midi au ministère de l'Éducation. La décision devrait être perçue comme une victoire pour les associations féministes. La loi intégrale contre les violences sexistes et sexuelles adoptée à l'unanimité par les députés ce mardi à l'Assemblée nationale. Un texte vivement souhaité après la mort de Liana dans le Gers en juin dernier. La proposition de loi sera prochainement examiné au Sénat. L'actualité, c'est également cette annonce du ministère de la Mer ce mardi. L'État s'est engagé à verser aux pêcheurs une avance sur les aides de carburant. Les premiers versements étaient attendus ce mardi pour les 2000 entreprises du secteur. Une aide qui se chiffre à près de 11 millions d'euros. Francis Renaud, placé en garde à vue lundi, l'acteur est accusé de viol, harcèlement et violence de la part de son ex-compagne. La victime indique avoir été contrainte d'avoir des relations sexuelles en sa présence avec d'autres hommes pendant une douzaine d'années. Les lunettes connectées doivent signaler clairement quand elles filment, c'est ce que réclame le régulateur européen en charge de la protection des données. L'instance estime qu'elles devraient rendre leur fonction d'enregistrement clairement visible grâce à des LED lumineuses ou encore des signaux sonores. Et puis l'opération du pape Léon XIV s'est déroulée avec succès, annonce faite par le Vatican ce mardi. Le souverain pontife avait quitté le Vatican lundi pour se rendre à l'hôpital de Rome pour se faire retirer un nodule circonscrit au poumon. Voilà pour l'essentiel de l'information, très bonne soirée à tous.

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